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2: Bélier, votre sérénité gagne du terrain et agit en antidote à certains éléments perturbateurs qui ne manquent pas. Taureau, vous voulez atteindre vos objectifs au travail. Vous ne renoncez à rien, même si vous y arrivez. Il vous faut gravir l'Everest. Gémeaux, en amour, vous n'êtes pas obligé de vous mettre dans des intrigues systématiques pour avoir la sensation d'exister. Choisissez plutôt la simplicité. Cancer, vos finances sont sous le feu de la rampe astrale. Il est temps de vous pencher sur vos factures en retard et vos comptes. Lion, vous aurez enfin l'impression que vos vacances commencent, même si ça fait peut-être déjà un moment que vous y êtes. Vierge, vous concrétisez une idée qui circule dans votre esprit depuis un certain temps. Ceux qui vous suivent devront avoir du souffle. Balance, l'argent résonne d'un doux bruit dans votre tirelire. Vous allez pourtant la casser pour concrétiser un projet audacieux. Scorpion, si vous souhaitez changer de job, vous plantez vos nouvelles racines professionnelles dans une terre plus fertile. Sagittaire, avec Mercure en Gémeaux, une petite signature en bas d'une page peut valoir

0: de l'or. Un entretien se solde par un accord. Capricorne. Célibataire, si vous ne partagez pas encore la vie de votre moitié, la tentation est grande d'ajouter son nom sur votre boîte aux lettres. Verseau. En couple, vous roucoulez de bonheur. Vénus incite aux alliances et aux engagements. C'est le moment propice pour décider de votre avenir amoureux. Poisson. Les déplacements ont le vent en poupe. Vos finances vous permettent de vous offrir le plaisir d'acquérir une nouvelle voiture ou d'investir dans un vélo électrique.
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1: Bélier. Votre sérénité gagne du terrain et agit en antidote à certains éléments perturbateurs qui ne manquent pas. Taureau. Vous voulez atteindre vos objectifs au travail. Vous ne renoncez à rien, même si vous y arrivez. Il vous faut gravir l'Everest. Gémeaux. En amour, vous n'êtes pas obligé de vous mettre dans des intrigues systématiques pour avoir la sensation d'exister. Choisissez plutôt la simplicité. Cancer. Vos finances sont sous le feu de la rampe astrale. Il est temps de vous pencher sur vos factures en retard et vos comptes. Lion. Vous aurez enfin l'impression que vos vacances commencent, même si ça fait peut-être déjà un moment que vous y êtes. Vierge. Vous concrétisez une idée qui circule dans votre esprit depuis un certain temps. Ceux qui vous suivent devront avoir du souffle. Balance. L'argent résonne d'un doux bruit dans votre tirelire. Vous allez pourtant la casser pour concrétiser un projet audacieux. Scorpion. Si vous souhaitez changer de job, vous plantez vos nouvelles racines professionnelles dans une terre plus fertile. Sagittaire. Avec Mercure en Gémeaux, une petite signature en bas d'une page peut valoir de l'or. Un entretien se solde par un accord. Capricorne. Célibataire, si vous ne partagez pas encore la vie de votre moitié, la tentation est grande d'ajouter son nom sur votre boîte aux lettres. Verseau. En couple, vous roucoulez de bonheur. Vénus incite aux alliances et aux engagements. C'est le moment propice pour décider de votre avenir amoureux. Poisson. Les déplacements ont le vent en poupe. Vos finances vous permettent de vous

0: offrir le plaisir d'acquérir une nouvelle voiture ou d'investir dans un vélo électrique.
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1: Bélier, votre sérénité gagne du terrain et agit en antidote à certains éléments perturbateurs qui ne manquent pas. Taureau, vous voulez atteindre vos objectifs au travail. Vous ne renoncez à rien, même si vous y arrivez. Il vous faut gravir l'Everest. Gémeaux, en amour, vous n'êtes pas obligé de vous mettre dans des intrigues systématiques pour avoir la sensation d'exister. Choisissez plutôt la simplicité. Cancer, vos finances sont sous le feu de la rampe astrale. Il est temps de vous pencher sur vos factures en retard et vos comptes. Lion, vous aurez enfin l'impression que vos vacances commencent, même si ça fait peut-être déjà un moment que vous y êtes. Vierge, vous concrétisez une idée qui circule dans votre esprit depuis un certain temps. Ceux qui vous suivent devront avoir du souffle. Balance, l'argent résonne d'un doux bruit dans votre tirelire. Vous allez pourtant la casser pour concrétiser un projet audacieux. Scorpion, si vous souhaitez changer de job, vous plantez vos nouvelles racines professionnelles dans une terre plus fertile. Sagittaire, avec Mercure en Gémeaux, une petite signature en bas d'une page peut valoir de l'or. Un entretien se solde par un accord. Capricorne, célibataire, si vous ne partagez pas encore la vie de votre moitié, la tentation est grande d'ajouter son nom sur votre boîte aux lettres. Verseau, en couple, vous roucoulez de bonheur. Vénus incite aux alliances et aux engagements. C'est le moment propice pour décider de votre avenir amoureux. Poissons, les déplacements ont le vent en poupe. Vos finances vous permettent de vous offrir le plaisir d'acquérir une nouvelle voiture ou d'investir dans un vélo électrique.
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2: Bélier, votre sérénité gagne du terrain et agit en anti.

0: anecdotes à certains éléments perturbateurs qui ne manquent pas. Taureau, vous voulez atteindre vos objectifs au travail. Vous ne renoncez à rien, même si vous y arrivez. Il vous faut gravir l'Everest. Gémeaux, en amour, vous n'êtes pas obligé de vous mettre dans des intrigues systématiques pour avoir la sensation d'exister. Choisissez plutôt la simplicité. Cancer, vos finances sont sous le feu de la rampe astrale. Il est temps de vous pencher sur vos factures en retard et vos comptes. Lion, vous aurez enfin l'impression que vos vacances commencent, même si ça fait peut-être déjà un moment que vous y êtes. Vierge, vous concrétisez une idée qui circule dans votre esprit depuis un certain temps. Ceux qui vous suivent devront avoir du souffle. Balance, l'argent résonne d'un doux bruit dans votre tirelire. Vous allez pourtant la casser pour concrétiser un projet audacieux. Scorpion, si vous souhaitez changer de job, vous plantez vos nouvelles racines professionnelles dans une terre plus fertile. Sagittaire, avec Mercure en Gémeaux, une petite signature en bas d'une page peut valoir de l'or. Un entretien se solde par un accord. Capricorne, célibataire, si vous ne partagez pas encore la vie de votre moitié, la tentation est grande d'ajouter son nom sur votre boîte aux lettres. Verseau, en couple, vous roucoulez de bonheur. Vénus incite aux alliances et aux engagements. C'est le moment propice pour décider de votre avenir amoureux. Poisson, les déplacements ont le vent en poupe. Vos finances vous permettent de vous offrir le plaisir d'acquérir une nouvelle voiture ou d'investir dans un vélo électrique.
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Chers amis, bonsoir. Merci de nous rejoindre sur TVM3, sur votre belle émission Parlez-moi d'avenir, en direct absolu. C'est notre troisième soirée ensemble. Votre ami Nino, toujours aussi heureux d'être avec vous. J'espère que ce soir, ce sera une belle émission, mais à chaque fois, ce sont des très belles émissions. Et j'espère aussi que vous serez réactifs et que vous serez nombreux à venir ici virtuellement à mes côtés et je répondrai à toutes vos questions. Pour arriver à mes côtés, donc 0901-901-993, la touche numéro 1. Si vous appuyez sur la touche numéro 2, c'est que vous souhaitez peut-être une consultation privé, et là vous avez nos amis en bas de votre écran et vous notez bien leur code PIN. Il vous sera demandé quand vous appuierez sur cette touche 2. Si vous ne savez pas qui choisir, le petit chiffre porte-bonheur, le chiffre 3, vous appuyez sur le 3 et vous aurez un voyant ou une voyante que vous n'avez jamais eu et qui pourra vous guider sur votre chemin de vie et

votre grand concours SMS qui vous est grand ouvert. Ça n'arrive pas qu'aux autres, je le dis chaque fois, et vous, vous le dites aussi quand vous gagnez ce concours SMS. Alors, c'est tout simple, ça apparaît sur votre écran, vous prenez votre Natel, voilà, vous tapotez TVM3 que vous envoyez au 700 pour le franc symbolique. Donc ça vaut vraiment la peine parce que je réponds à 4 voire 5 questions. Si elles ne sont pas trop longues, évidemment, pas de santé, pas de juridique, ça vous le savez. Comme je le répète tous les soirs, parce que malheureusement ça arrive, vous vous dites qu'il est une heure tardive, donc vous ne répondez pas à votre Natel, et c'est dommage, parce que même si vous ne connaissez pas le numéro, mais que vous avez fait le concours SMS, c'est la régie qui vous appelle pour vous dire que vous avez gagné le concours, et elle vous met directement notre charmante standardiste en direct, ici avec le studio, et donc avec moi-même. Et je réponds donc, comme je l'ai dit, à 4 voire 5 questions. Si vous n'êtes pas trop pressé, mais que vous voulez tout de même participer à ce concours, il y a aussi la possibilité d'envoyer une carte postale ou une lettre. Et c'est le même principe, sauf que là, évidemment, vous ne passerez pas ce soir, mais vous passerez dans quelques jours selon les délais postaux. Ça, c'est la personne qui s'occupe du courrier qui transmet à la régie. Donc voilà, donc comme vous le voyez sur votre écran, vous mettez votre nom, votre prénom, surtout, j'insiste bien, le numéro de téléphone, sans quoi on ne pourra pas vous appeler, et vous envoyez votre lettre ou votre carte postale à TVM3 Concours, case postale 285, 1024 écu blanc, et vous serez appelé peut-être en journée par la personne donc qui s'occupe du courrier. Si vous voulez passer avec moi, Nino, vous dites voilà, moi je désire passer avec Nino, avec Cristal, avec Bruno, avec qui vous voulez, des voyants bien sûr qui passent en direct à l'antenne, pas les voyants qui sont en bas de votre écran et qui ne sont qu'au téléphone en confidentialité avec vous. Donc, vous choisissez le voyant ou la voyante de votre choix. Ça, c'est l'avantage aussi de la carte postale que le concours SMS, si vous le faites ce soir, forcément, vous passerez avec moi. Et j'aurai encore le grand honneur d'être avec vous dimanche. Alors, j'en parle depuis 2 jours pas d'une nouvelle formule de l'émission, parce que j'ai eu un petit retour. À mon avis, il y a des personnes qui ont mal compris. On ne va pas du tout changer le principe de l'émission. Ça restera l'émission de voyance telle que vous la connaissez. Ce sera juste en début d'émission qu'on va faire la force de l'intention collective. Donc c'est plutôt une nouvelle rubrique, je dirais, un nouveau concept d'émission. C'est pas ça du tout. On va réunir nos forces pour pouvoir aider une personne. Alors, donc, à chaque fois, j'essaye de trouver des phrases pour bien vous faire comprendre. Donc, l'intention collective apparaît lorsque plusieurs personnes décident de diriger volontairement leur attention, leur pensée et parfois leur action vers un objectif commun. Il peut s'agir de 2 personnes, d'une famille, d'un groupe d'amis. Dans notre cas, ce sera moi-même ou mes collègues à partir du 28 septembre, et vous tous, et toutes les personnes en régie et sur le plateau, qui vont réunir toute leur attention, toute leur force pour aider une personne en particulier. Alors, ça peut être un membre de la famille, ça peut être quelqu'un, un ami qui a des soucis, ça peut être vraiment n'importe qui, même vous-même. Et donc, vous devez envoyer impérativement certaines informations. Donc, que je vais vous dire tout de suite. Eh bien, donc,

0: Je vous le dirai dans un instant, puisque nous avons le premier appel de la soirée. Allô, bonsoir.
1: Oui, bonsoir Nino.
0: Comment allez-vous?
1: Oh, ça va, ça va. Ça pourrait être mieux, mais voilà, on va voir.
0: Ah,
1: ce que vous allez me dire.
0: On va voir, on va voir, effectivement.
1: Exactement.
0: J'ai votre prénom, la date de naissance, je vous écoute pour votre question.
1: Alors, moi j'ai été licenciée la semaine passée, avec grande surprise. Je m'y attendais absolument pas, je m'attendais surtout pas à ce qu'on me reproche, ce qu'on m'a reproché. Alors voilà, je tourne la page, mais simplement je suis dans une situation un peu délicate. Donc j'ai fait des postulations et j'aurais voulu savoir s'il y a quelque chose qui débouche assez rapidement. Parce que dès le mois de novembre, je suis dans une situation un peu embêtante.
0: Oui. Et donc, c'est un licenciement, ils vont trouver une faute ou quelque chose?
1: Alors, j'étais en période d'essai, et puis en fait, ils m'ont avoué que les problèmes, il y en avait déjà avant. Ils étaient désolés, de toute façon, ils savaient que ça n'irait pas. Et puis, en fait, ils m'ont trouvé des trucs, mais insensés. Et en fait, on est deux à être licenciés, et ils sont servis de moi, en fait, pour faire exploser le service.
0: Ouais,
1: je n'ai pas trouvé très correct. Surtout que je leur avais donné ma préférence parce qu'il y a 4 mois, j'avais le choix entre deux postes, puis l'autre, j'arrivais pas à me décider. Et puis finalement, je me suis décidée trop vite, trop tard. Et puis ils ont pris quelqu'un d'autre. Alors j'étais à cet employeur-là, en étant persuadée que tout irait bien, que mes collègues étaient super. Puis en fait, pendant des mois, en fait, ils sont tous mis contre moi, quoi. Puis j'ai rien vu, mais rien.
0: Ouais. En tout cas, moi, je tire directement la carte, je la montre à l'antenne, la carte des mensonges. Donc, c'est bien ce que vous avez eu. On vous a menti.
1: Oui. Oh, oui.
0: Je vais regarder, donc...
1: mais ils m'ont reproché des trucs très cotonnants.
0: Mais ça va aller, ça va aller très vite, hein. Parce que, vous voyez les cartes à l'antenne, il y a l'équité, donc l'équilibre avec la belle élévation. Donc vous, ce que vous recherchez, c'est un nouveau travail et vous remettre en équilibre par rapport à cela.
1: Oui.
0: Et il y a la belle élévation. Donc pour moi, et ça tombe tout de suite, là, je coupe les cartes, ça tombe. Donc pour moi, très rapidement, vous retrouvez quelque chose. Je dirais au courant du mois d'octobre.
1: Ah.
0: Et ça va peut-être être une mission. Oui, mais ce que je veux dire, c'est que ça va peut-être être un petit contrat.
1: Pardon, oui, dites-moi. J'ai pas compris.
0: Non, ce que je disais, c'était c'est peut-être un petit contrat au départ. Mais là, on ne vous fera pas un sale coup. Après le petit contrat, on dira, voilà, vous convenez, on vous engage, et là, vous serez engagé.
1: Ah oui, la période d'essai.
0: Voilà. On ne va pas vous mentir.
1: Parce que là, j'ai postulé à 3 endroits dans mon métier de base. Et j'ai redemandé au poste que j'ai refusé il y a 4 mois. S'il me prendrait quand même. Alors je sais pas lequel. Ou alors je dois développer une activité accessoire indépendante. Je sais pas si on arrive à.
0: Je vais voir. Mais pour moi, si vous développez une activité indépendante, directement je ressens que ce sera complémentaire. Parce que premier, il y aura un autre travail. Et puis, quand vous êtes bien installé dans ce travail, vous direz, voilà, je peux commencer quelque chose sur le côté. Mais vous allez garder une sécurité avant de vous mettre indépendante. Alors, je vois que c'est assez rapide pour trouver le travail. Donc, c'est même possible que vous ayez déjà un contact ou l'autre, qu'on vous appelle encore sur le mois de septembre pour avoir un entretien et qu'on vous engage... Je dis une date comme ça, à partir du 15 octobre, on vous dit, voilà, vous pouvez commencer. Donc, pour moi, vous n'arriverez pas à tomber dans...

0: dans des travers qui ne vous plaisent pas. Vous me dites, vous êtes limité jusqu'au mois de novembre, mais pour moi, bon, c'est pas loin le mois de novembre, mais déjà avant le mois de novembre, pour moi, vous aurez des propositions. Je vois même deux choses, je vois même un choix quelque part. On va vous dire oui à deux endroits. Donc, c'est vous qui allez choisir là où vous pensez que ça peut être le
1: mieux. Oui, ben alors, on a vu la dernière fois hein, le choix et aïe, aïe, aïe.
0: Ah, parfois, parfois on ne fait pas le bon choix, mais on ne fait pas toujours des mauvais choix. Et comme on dit, on est toujours remplacé par son contraire, donc... pour moi, vous allez tomber sur le contraire de ce que vous avez eu, la roue tourne, comme on dit. Donc pour moi, maintenant, ce sera, oui, au départ, on va vous dire, voilà, c'est un petit contrat, laissez, on va voir comment vous en sortez. Oui. Vous allez évidemment bien vous en sortir, et de là, ils vous diront, ben voilà, on fait le CDI et vous serez tranquille. Et pour l'année 2027, c'est vrai que pour moi, je ne vois rien de négatif à tout doucement commencer à penser à développer une petite activité accessoire sur le côté. Et quand cette activité accessoire prendra beaucoup d'ampleur, à ce moment-là, se faire 100% indépendante. Mais là, pour l'immédiat, ce sera le travail avec la petite activité et après, ça se développera. Mais je vois rien de spécialement négatif dans tout ça. D'accord. Donc, pour moi, vous êtes en train vraiment dans des changements. Mais dans des changements avec l'élévation, donc des changements positifs.
1: Super. Bon, merci. Magnifique.
0: Mais écoutez, avec plaisir. Hein, j'aime bien donner des bonnes nouvelles.
1: Ah, ben, c'est sûr. Et puis, ben, l'autre nouvelle, c'est ma deuxième question, c'est les amours. J'ai quelqu'un qui vient de rentrer dans ma vie.
0: C'est le prénom que vous avez donné.
1: Oui.
0: Alors, on va regarder. Vous êtes restée longtemps toute seule ?
1: 2 ans.
0: Ah oui, 2 ans, c'est 2 ans tout de même. Oui. Vous aviez peur de refaire confiance. Mais je vois que cet homme, c'est la même chose. Il a peur de refaire confiance.
1: D'accord.
0: Mais c'est pas négatif. Vous avez peur tous les deux, quelque part, de vous faire attraper. Donc, on se fréquente, mais on apprend beaucoup à se connaître. On se pose des questions, on voit si ça va, si ça va pas. Mais il y a quand même pas mal de, comment je vais dire, de points communs. Ça, vous vous en rendez compte.
1: Mais en fait, on se connaissait déjà. Ça faisait 20 ans qu'on s'était parlé. Donc... Ouais.
0: Ah, mais alors, moi qui ne crois pas du tout au hasard, si vous vous êtes connu il y a 20 ans, c'est que pendant 20 ans, vous deviez être éloigné pour vivre d'autres expériences. Et maintenant, ben voilà, le destin fait que vous vous retrouvez. Et pour moi, les choses vont bien se passer. Je vois qu'effectivement, on apprend quand même de nouveau à se connaître, parce qu'en 20 ans, il s'est passé pas mal de choses. Mais
1: en fait, on ne se connaissait pas, en fait, vraiment. Voilà.
0: Oui,
1: on était collègues.
0: Mais sur je montre les cartes sur les épreuves compliquées que l'un ou l'autre vous avez pu avoir, vous retrouvez la paix. Donc les cartes parlent d'elles-mêmes en parlant, en se disant les choses comme elles sont. Moi, je vois que des aspects positifs sont là. Donc, je vois pas qu'il y a trop d'inquiétudes à se faire. Vous prenez le temps qu'il faut, mais vous arriverez à avoir une belle situation.
1: D'accord.
0: C'est quelque chose. Mais écoutez, voilà, moi, s'il n'y a pas de négatif, je ne vais pas chercher du négatif, que du contraire.
1: Non, c'est clair.
0: En plus, les cartes confirment vous avez de la chance.
1: Merci. Après, il y avait pas mal de personnes qui me tournent autour. Alors, est-ce qu'il y aurait quelqu'un d'autre de mieux

0: ou pas. C'est la question nulle, hein, mais...
1: Mais j'ai l'impression quand même que pour cette personne,
0: non, non, il est très bien.
1: Qui est là.
0: Non, il est très bien.
1: Je veux bien regarder hein, sur les autres. On va regarder les autres, mais... Non, moi j'ai pas l'impression. Si, vous faites draguer, mais bon, voilà, vous vous rendez compte très rapidement que c'est pas des hommes pour vous. C'est ça qu'il y a.
0: Non,
1: donc là, vous êtes dans des doutes, ce qui est normal, mais vous verrez que ce nouveau départ, mais oui, les cartes parlent de nouveau départ, amoureux, avec une belle lumière. Donc, il y a vraiment pas à vous inquiéter sur ça. Moi, je vous dis, réapprenez plutôt à vous connaître et vous verrez que, pour moi, ça va bien jouer. Donc, il n'y a vraiment pas de gros tracas à vous faire.
0: Ouais. Bon, bah super. Merci beaucoup. Voilà.
1: Avec plaisir. Si vous avez une autre question, on est en début d'émission, il n'y a pas de souci.
0: Non, la vie en général, mais je... voilà.
1: De général, sur l'antenne, c'est un peu compliqué. Il faut une question précise.
0: Oui, bien sûr. Non, mais j'ai pas d'autres questions. Peut-être que... Est-ce que je déménage quand même? Parce que si j'obtiens le travail que je pense, est-ce que je reste où je suis ou est-ce que je déménage?
1: On va regarder. Donc, le déménagement, c'est quand même une idée que vous avez en tête.
0: Alors, j'ai toujours voulu avoir un chalet ou un appartement dans un autre canton. De toute façon, si j'obtiens un des travaux que je pense, je serai obligée de dormir quelques semaines, enfin quelques jours par semaine ailleurs. Mais j'ai pas envie de quitter mon appartement, non.
1: En tout cas, sur les méditations, donc sur vos pensées de déménager, vous avez la belle lumière. Hein, donc si vous déménagez, c'est parce que c'est vous qui choisissez de le faire. Si maintenant vous pouvez vous arranger pour ne pas vraiment quitter votre appartement, mais que vous pouvez loger chez quelqu'un en attendant et aller à votre appartement et aller chez cette personne, moi je vois que c'est tout à fait possible. Hein, parce que le déménagement, oui, il peut être là, mais il peut être là selon votre choix. Donc, si vous décidez, non, je ne déménage pas, mais je m'organise autrement, eh bien, vous vous organisez autrement et vous verrez que les choses se passeront bien.
0: D'accord. Bon, ben, super. Quelle belle soirée.
1: Écoutez, moi, je ne vois que du positif pour vous, donc je ne vais pas vous inventer du négatif.
0: Non, super. Bah écoutez, je vous remercie infiniment.
1: Avec grand plaisir. Ben,
0: alors, bonne soirée et puis à bientôt.
1: Merci, à très vite.
0: Oui.
1: Au revoir.
0: Je vous tiendrai au courant. Au revoir, Nino. Merci.
1: C'est gentil. Merci, au revoir. Voilà les amis, vous l'avez vu, c'est tout simple hein, pour arriver à l'antenne et en plus les concours SMS, l'ordinateur évidemment tire de façon aléatoire, mais s'il n'y a pas tellement de SMS, vous arrivez dans les quelques minutes, vous avez le coup de téléphone de notre téléphoniste. Donc n'hésitez pas, TVM3 au 700 ou 0901-901-993, touche numéro 1. Je reviens avec la force de l'intention collective, donc la nouvelle rubrique, je précise bien, rubrique qui se fera en tout début d'émission, pendant quelques minutes, et après l'émission reprendra son cours comme d'habitude. Hein. Il n'y a absolument rien qui change à l'émission. C'est juste en début d'émission, cette rubrique, où il y a donc cette force collective. Alors pourquoi cette intention collective peut être si puissante? Parce que la force de l'intention collective repose sur plusieurs mécanismes humains que nous pouvons comprendre. La concentration sur un objectif commun, la transmission des émotions, le sentiment d'appartenance et surtout la motivation mutuelle. On va tous se concentrer sur la même personne, tous en même temps. Ça peut être une personne qui est hors de la Suisse. Cette personne peut habiter à Paris, peut habiter même en Amérique, si vous avez des cousins, de la famille en Amérique, eh bien voilà, cette personne peut nous suivre via YouTube ou via Facebook, et on peut diriger son attention vers elle. Alors on vous demande évidemment quelques petites informations qui apparaissent sur votre écran. Donc le vrai nom de la personne concernée, hein, il ne faut pas donner un nom erroné, sa date de naissance, la ville ou le pays où elle se trouve et l'intention que vous souhaitez. Donc si c'est remonter ses énergies parce qu'il y a une maladie, si c'est parce qu'elle n'a pas de travail, si c'est parce qu'elle manque d'argent, si c'est parce qu'elle doit vivre un deuil et que c'est compliqué, si cette personne se sent seule. Je dis avec des si, mais si vous-même, vous avez quelques soucis, vous pouvez le faire pour vous-même. Donc, vous envoyez cette intention par mail, info@tvm3.ch, sur le répondeur de 14h à minuit. Vous pouvez laisser donc le message en expliquant bien l'intention. Alors, en message privé sur Facebook, donc le Facebook de Parlez-moi d'avenir, et le courrier, donc là vous connaissez l'adresse aussi, hein, c'est comme pour les concours, TVM3, case postale 285, 1024, écu blanc. Et voilà, c'est un service qui est 100% gratuit. Ce que je précise aussi, c'est que vous ne passerez pas à l'antenne. J'ai pris hier le prénom Sophie, comme j'aurais pu prendre le prénom Delphine voilà, Maria. Eh bien, n'importe quel prénom, mais le bon prénom de la personne. Et donc, voilà, on dira simplement Maria, qui habite tel endroit. On expliquera évidemment l'intention collective et on fera une petite minute de silence et on se concentrera tous en même temps sur cette personne et vous verrez que ça porte ses fruits. Vous pouvez chercher aussi sur internet pour vous documenter sur cette nouvelle rubrique qu'on vous offre dans l'émission et vous verrez que il y a des résultats qui sont très étonnants. Maintenant, sur les maladies, évidemment, on remonte les énergies, on ne guérit pas une maladie, mais il y a beaucoup de choses qui peuvent se faire grâce à cette intention collective, surtout la force du groupe qu'on sera, parce que vous êtes des milliers de téléspectateurs, nous ici on est quelques personnes quand même en régie et sur le plateau, tous les voyants et voyantes bien sûr, tout le monde se concentrera en même temps et pendant ces quelques instants de concentration, on enverra toutes nos forces à vous-même ou à la personne que vous aurez décrite comme je vous l'ai dit. Vous pouvez de toute façon aller sur notre site www.parlez-moi-d'avenir.tv et vous retrouverez tout ce que je viens de vous dire avec plus peut-être d'explications, mais allez sur notre site si une info vous échappe, ou alors, je le répète, le numéro que vous pouvez appeler, le 021-694-2400. De 9h à 12h, vous aurez quelqu'un qui peut vous répondre et qui peut vous donner plus d'explications s'il y a besoin d'en avoir. Et à partir donc de 13h, là, c'est le répondeur, et là, vous laissez votre message comme tout indiqué sur votre écran, comme je viens de le dire. Donc, pour le petit message final, c'est merci de rester très concis dans votre demande. Hein. Parce qu'une demande un peu farfelue où vous n'expliquez pas de détails, ce sera difficile de pratiquer cette nouvelle expérience qu'on va faire dans l'émission. Mais je suis sûr que ça va très bien se passer. Ça commence donc le lundi 28 septembre. Donc d'ici là, dès ce soir, demain, quand vous le souhaitez, vous avez les différents moyens d'arriver à écrire toutes les informations que nous avons besoin pour pouvoir donc pratiquer cette intention collective. Voilà. Alors, on reprend le cours normal de l'émission. Voilà, c'est comme si j'avais fait une introduction et que j'avais fait déjà l'intention collective. Et voilà, maintenant, c'est les appels. On a déjà eu un appel. J'espère que ce ne sera pas le seul. Donc, TVM3 au 700 ou 0901-901-993. À savoir aussi que nous avons un Facebook. Et oui, si vous allez sur Facebook, sur le moteur de recherche, vous tapez « Parlez-moi d'avenir », vous verrez le logo, c'est très facile à trouver, vous vous abonnez, et là, vous retrouvez tout un tas d'objets. Je confonds avec notre shop tout un tas d'articles qui sont mis à jour régulièrement. Toutes les émissions aussi que vous pouvez retrouver sur Facebook. Mais surtout, il y a des petits jeux parfois. Et ce soir, on va faire un petit jeu. C'est les trois messages cachés. Opportunité, amour ou changement. Donc, comme vous le savez, je vous l'ai dit sur la page Facebook de Parlez-moi d'avenir, on publie régulièrement de nombreux contenus autour des intuitions, de la spiritualité, des signes, de la voyance, des anges ou encore des mystères qui nous entourent. Et de temps en temps, nous aimons reprendre certaines de ces publications ici à l'antenne pour les partager également avec vous et prendre quelques instants pour aller un peu plus loin. Aujourd'hui, donc, on va jouer avec l'intuition, rien de compliqué, rien à calculer et surtout, il ne faut pas trop réfléchir. Vous allez simplement regarder les trois cartes qui apparaissent à l'écran et observer celle vers laquelle votre regard se dirige naturellement. Voilà, donc il y a la carte 1 dans les tons bleus, la carte 2 qui est mauve à peu près, la carte 3 qui est plutôt verte, donc voilà, vous ne pensez à rien, vous regardez l'une de ces trois cartes et vous retenez bien la carte que vous avez choisie. Dans un instant, donc voilà, prenez un petit temps de réflexion. Et dans un instant, je vais vous révéler ce que signifie la carte que vous avez choisie. Je prends le temps volontairement parce que c'est important de bien regarder la carte. Et ce que je vous propose, c'est de bien encore regarder quelques secondes ces cartes. On va marquer la page de publicité et après la page de publicité, je vous propose de vous donner les réponses des messages cachés derrière ces cartes. Donc voilà, et aussi je rappelle évidemment les moyens d'arriver à l'antenne 0901-901-993, touche numéro 1 ou le SMS TVM3 au 700. Je vous dis à tout de suite.

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0: De retour, les amis, avec votre ami Nino. Toujours un plaisir immense d'être en direct avec vous. 20h34, donc encore une heure et demie d'émission. Largement le temps pour vous d'arriver ici à mes côtés. 0901-901-993, touche numéro 1. Donc là, vous êtes en appel prioritaire, vous arrivez directement avec moi. La touche numéro 2, c'est pour une consultation privée avec nos amis qui sont en bas de votre écran. Regardez bien qu'ils soient encadrés en vert, parce que s'ils sont en orange, c'est qu'ils sont déjà occupés avec quelqu'un d'autre. Donc vous attendez qu'ils rebasculent en vert. Et vous choisissez le voyant ou la voyante de votre choix. Vous notez bien le code PIN, et quand vous appuyez donc sur la touche numéro 2, vous introduisez les trois chiffres du code PIN. C'est totalement confidentiel et vous serez donc en communication avec eux. Ça ne passe pas par la télévision. Le chiffre 3, si vous ne savez pas qui choisir, est toujours, je le répéterai tout au long de l'émission, notre concours SMS TVM3 que vous envoyez au 700 pour le franc symbolique. Alors, on va réafficher les cartes dont j'ai parlé avant la publicité. Donc, vous choisissez bien la carte 1 dans les tons bleus, la carte 2 dans les tons mauves et la carte 3 dans les tons verts. Et voilà, donc vous gardez bien le chiffre en tête et je vais révéler qu'est-ce que la carte numéro 1 veut dire. Alors cette première carte est associée à l'opportunité. Elle évoque quelque chose qui pourrait commencer à s'ouvrir devant vous. Il peut s'agir d'une proposition, d'une rencontre, d'une idée, d'un projet ou simplement d'une possibilité à laquelle vous n'aviez vraiment pas prêté attention jusqu'à présent. Le message de cette carte est de rester attentif. Certaines opportunités n'arrivent pas toujours de manière spectaculaire. Elles peuvent commencer par une conversation, un appel, un message, une personne que l'on rencontre presque par hasard ou une idée qui revient régulièrement dans notre esprit. Cette carte vous invite également à ne pas laisser passer quelque chose uniquement parce que vous doutez de vous. Lorsqu'une personne commence à s'entrouvrir, il n'est pas forcément nécessaire de savoir immédiatement où elle va conduire. Oui, il suffit parfois d'avoir la curiosité de regarder ce qui se trouve derrière. Il peut aussi s'agir et être question d'un projet que vous laissez de côté et qui pourrait revenir d'une manière différente. Une situation que vous pensiez terminée peut retrouver un nouvel élan. Une personne peut vous proposer quelque chose auquel vous ne vous attendiez pas, ou peut-être est-ce vous-même qui allez enfin décider de faire ce premier pas. Si vous avez choisi donc cette carte numéro 1, retenez simplement ceci: restez ouvert à ce qui arrive. Ce qui paraît anodin aujourd'hui pourrait devenir beaucoup plus important demain. Alors, encore un peu de suspense pour la carte numéro 2, parce que si on a un appel, c'est bien sûr priorité à vos appels. Donc, je m'adresse à la régie. Voilà, nous avons un appel, donc je dirai la carte numéro 2 dans un instant. Allô, bonsoir.
1: Bonsoir, Nino. Comment ça va?
0: Ça va bien, et vous?
1: Ben voilà, j'ai gagné le concours, donc j'ai la chance de pouvoir avoir un petit moment super avec vous. Hein.
0: Ben ouais, mais allez-y, c'est un plaisir, avec plaisir. C'est un plaisir pour moi aussi. J'ai votre prénom, la date de naissance. Oui. Je vous écoute pour votre question.
1: Comment va évoluer notre vie à nous deux? Vous avez les deux noms, les deux dates. J'ai pas de nouvelles.
0: Alors, c'est la personne de 75.
1: Oui, tout à fait, comme d'hab.
0: Vous n'avez pas de nouvelles de cette personne depuis combien de temps?
1: Depuis fin août, non, 24 août.
0: Avec dispute, il y a eu quelque chose qui a fait que cette personne... Donc, sans aucune raison, cette personne ne vous donne plus de nouvelles?
1: Non, on a eu une discussion par rapport à un temps mort où j'ai demandé des explications, donc voilà. Mais bon, normalement, ça devrait suivre, mais il y a de nouveau quelque chose qui joue pas, je ne sais pas pourquoi. Mmh. Vous aviez fait les bougies aussi, vous avez demandé les bougies un matin. Voilà, mais...
0: Et ça n'a rien donné.
1: Non, absolument rien.
0: Et vous avez essayé de le recontacter, vous?
1: Ben non, j'ose pas, parce que c'est à cause de moi que qu'elle a appris que... Enfin, pas à cause de moi directement, hein. Mais elle a pris son téléphone, elle a vu mon numéro, puis ça a foutu un scandale pas possible,
0: Mais donc, c'est quelqu'un qui n'est pas libre.
1: Mais toujours, non, mais c'est-à-dire, ça fait longtemps que vous connaissez mon histoire, vous savez très bien. J'aimerais voir pourquoi maintenant, ça continue comme ça, sans nouvelles. Parce que vous savez très bien. Oui, que lui, ce qu'il vit, il n'y a plus d'amour, il n'y a plus rien depuis longtemps.
0: Oui, mais ça se voit, ça se ressent. Avec l'homme de cœur, on va dire c'est lui l'homme de cœur, moi je montre les cartes à l'antenne, vous avez la belle lumière. Donc quand on a une belle lumière sur l'homme de cœur, ça veut dire que d'un jour à l'autre, les nouvelles arrivent. Donc moi, vous aurez des nouvelles. Attention, hein, la carte de la mort ne représente la mort physique de personne, mais il fait la mort avec une femme. Donc ça veut bien dire que effectivement, sa femme, entre guillemets, pour lui, elle est morte depuis longtemps, dans le sens où il n'a plus de sentiment pour elle.
1: Ça vous le saviez déjà prédit avant. Mais je vois pas pourquoi ça continue de bloquer, voilà. C'est ça que je comprends pas.
0: Pourtant, même dans les cartes, on voit, et je les montre, hein, on voit l'ordre, vous remettez de l'ordre dans vos amours. Donc, s'il n'y a personne d'autre, ça ne peut être que lui. Moi, c'est sur lui que je me concentre.
1: Ah non, moi, j'ai personne d'autre, ça c'est sûr, il le sait très bien, hein. Moi, je parle franchement. Hein.
0: Moi, je vois... Mais écoutez, les cartes aujourd'hui sont encore incroyables. Il y a le retour avec la clé de réussite. Donc, pour moi, on approche du but. Il va vous recontacter d'un jour à l'autre, d'un instant à l'autre.
1: Ok.
0: Donc, pour moi, ça reste quelque chose de relativement positif. Il n'y a pas à vous tracasser, pas du tout.
1: Ok, c'est pour ça que je me disais, comme il n'y a eu pas de nouvelles, et moi je peux pas appeler, même pas un message. Hein. Je veux pas qu'il ait des problèmes, donc ça c'est comme ça. Hein. Parce qu'on lui cause des problèmes, je suis pas là dans la vie de quelqu'un pour causer des problèmes, au contraire. Hein.
0: Tout à fait, mais vous allez voir, ça va pouvoir jouer pour vous deux. Parce que bon, maintenant, de toute façon, elle est au courant, mais le couple n'a pas repris parce que elle a été au courant, que du contraire, ça n'a fait que s'empirer. Donc, moi, si j'étais vous, je reste confiante. Vous verrez que ça va aller. Oui, c'est lui qui va revenir.
1: Ok, d'accord.
0: Merci. J'ai un autre prénom aussi.
1: Un deuxième prénom, ouais, mon fils vient de se séparer, je suis quand même un petit peu inquiète.
0: Il vient de se séparer et vous êtes inquiète, pourquoi? Parce qu'il est triste de cette séparation?
1: Non, c'est lui qui a coupé, hein, mais il a dû couper avec plusieurs personnes autour, coupure totale, voilà. Juste savoir si il va s'en sortir, parce que voilà, je m'inquiète quand même. Hein. Il me dit que ça va, mais je ne suis pas 100% sûre. Hein. On ne dit pas tout à une maman. Hein.
0: Oh, moi, j'ai des bonnes cartes quand même. Il y a les foudres, évidemment, mais je coupe les foudres et la réussite. Donc, les foudres, c'est ce qui vit en ce moment, mais il retrouve une réussite assez rapidement. Donc, pour moi, ça ne devrait pas être quelque chose de vraiment négatif. Que du contraire,
1: vous voyez rencontrer quelqu'un, moment... peut-être, je ne sais pas.
0: Mais là, je vois que pour le moment, pour moi, c'était bien de couper à un moment donné. Donc, c'est très bien qu'ils se soient séparés. Maintenant, je vais regarder si il va retrouver quelqu'un. Mon avis, oui, il n'y a pas de souci. Mais pas de suite. Hein, parce qu'il a quand même besoin de faire le vide et pas tout de suite se remettre avec quelqu'un. Ça n'aurait pas de sens. Oui. Il ne se sentirait pas bien.
1: Oui, comme tout le monde. On récupère d'abord et puis après, voilà. Ok, mais je vais juste savoir, parce que comme il a quand même des bonnes cartes d'après ce qu'on me dit, c'est parce que moi je me fais un souci d'encre. Oui. C'est nouveau. J'en ai qu'un de suite, hein.
0: C'est juste ça. Oui. Mais il a une fusion naissante, mais j'ai un chiffre 1, donc on est au mois de janvier. Et il y a une nouvelle relation naissante.
1: Au mois de janvier. Ici, okay. Ah oui, bah ça donne le temps de...
0: De prendre un peu de recul. Ouais, maintenant, il peut connaître quelqu'un de passage, une femme de passage.
1: Oui,
0: mais
1: oui.
0: Là, moi, je parle d'une relation concrète. S'il y a une petite aventure, okay. Ça, je la vois pas, mais ça veut dire que ça n'a pas d'intérêt. Moi, à partir du mois de janvier, exact. Je vois qu'il rencontre quelqu'un de sérieux avec qui il a envie de rester et que les choses peuvent bien se passer.
1: Ouais, l'année prochaine, je pense aussi, il faut quand même 5-6 mois. Ça, c'est sûr. Oui, oui, aussi, oui. Quand il me dit que tout va bien, un truc, je suis d'accord. Parce qu'il a vécu pendant 4 ans, c'est pas facile. Mais après, je me fais quand même un petit souci. Donc, je me suis dit, comme j'ai gagné le concours ce soir, bon, je vous rappelle de toute façon, mais voilà, ça donnait l'occasion aussi de savoir. Donc, comme ça, je veux aussi mieux dormir parce que malgré tout, entre mon chéri et mais non, mon fils, c'est des nuits un peu difficiles, hein, parce que c'est normal, quand on vit avec le cœur, c'est ça. Des fois, j'aimerais tellement être dur, vivre comme ces gens qui n'ont rien à foutre, mais moi je peux pas, je fonctionne avec le cœur et les sentiments, donc je peux pas dire je m'en
0: fous. Mais c'est mieux,
1: bien dormir.
0: C'est beaucoup mieux de vivre de la façon dont vous vivez. Moi, en tous les cas, les sentiments, partir d'une pensée positive, ça ne peut faire que quelque part que vous aider. Donc, moi, je reste sur le fait que c'est bien d'agir comme vous faites. Et de toute façon, votre fils a confiance en vous, donc vous le soutenez. Il n'y a pas de gros problèmes, non. Il ne faut pas s'inquiéter.
1: Non, avec moi. Ok. Donc, mon chouchou, c'est bon. Bientôt des nouvelles, donc aussi. Et puis, mon fils, ça va aller. Et puis, parce qu'en plus, je pensais qu'il lui fallait 5-6 mois de toute façon. Mais comme c'est quelqu'un aussi de bien, donc je pensais que ce serait un peu un retour de médaille d'avoir aussi quelqu'un différent de toujours les gens qui donnent tout, puis tu n'as jamais de retour, hein, finalement.
0: Bien sûr, comme vous connaissez les bougies de Nevennes, si vous voulez une bougie pour votre fils, pour l'aider un peu à, on va dire, traverser une situation un peu compliquée, vous pouvez m'appeler demain au code 103 et je vous mettrai une bougie pour votre fils, si vous voulez.
1: Oui, je sais que pour les bougies, je vous appelle le matin. Ok, c'est bon. Donc mon chouchou pas trop longtemps
0: 8h30,
1: attendre.
0: Je suis là. Okay. Non. Moi je dirais même avant le mois d'octobre. C'est vraiment une histoire de quelques jours. Les cartes tombaient directement. Donc et il y avait la mort avec la femme. Donc vraiment pour dire voilà, je fais la mort avec cette femme. Je veux plus rien savoir de cette femme. Donc non. Pour moi, il va vous donner des nouvelles. Et vous allez vous revoir et je veux dire, la relation va pouvoir reprendre et continuer, même si c'est pas aux yeux de tout le monde pour le moment, mais quand même, la relation reprend.
1: Ok, d'accord. Ben merci TVM3 pour le concours, merci Nino, et puis je vous rappellerai pour une petite bougie pour mon fils.
0: Avec grand plaisir.
1: Merci beaucoup et bonne soirée. Merci.
0: Merci, belle soirée.
1: À bientôt, merci.
0: Au revoir. Voilà les amis, hein, donc toujours un plaisir d'annoncer du positif et je confirme avec les cartes. Moi je préfère évidemment annoncer du positif que du négatif. Alors, on revient à nos cartes. Donc, les cartes pour ceux qui avaient choisi la carte numéro 1, je dis simplement le petit résumé de ce qu'il faut retenir, c'est rester ouvert à ce qui arrive, ce qui paraît anodin aujourd'hui pourrait devenir beaucoup plus important demain. Alors, pour vous, chers amis qui avez choisi la carte numéro 2, la deuxième carte est celle du cœur, des sentiments et des relations. Elle parle bien évidemment d'amour, mais pas seulement de l'amour dans le couple. Elle peut également concerner les liens familiaux, les amitiés, une réconciliation ou simplement le besoin de se rapprocher davantage d'une personne importante pour vous. Cette carte peut annoncer une période durant laquelle les émotions seront plus présentes. Quelqu'un pourrait avoir envie de revenir vers vous, de reprendre contact ou simplement de vous dire quelque chose qu'il gardait depuis un certain temps. Pour les personnes seules, cela peut également représenter une ouverture sentimentale, une rencontre ou un changement dans votre manière d'envisager votre vie affective. Mais là encore, il ne faut pas nécessairement imaginer qu'une grande histoire va tomber du ciel demain matin. Le message est surtout de laisser davantage de place aux émotions et aux rencontres. Pour les personnes déjà engagées dans une relation, cette carte peut rappeler quelque chose de très simple. Parfois, les sentiments sont toujours là, mais on ne prend plus suffisamment de temps de les exprimer. C'est vrai que dans un couple, quand ça manque de dialogue, en général, à un moment donné, ça ne fonctionne plus. Donc, ça, c'est une petite parenthèse. Favoriser toujours le dialogue en amour. Donc, quelques mots, une attention, une conversation sincère peuvent parfois changer

0: connaissons pour aller vers quelque chose que nous ne maîtrisons pas encore. Mais cette carte n'évoque pas forcément un bouleversement brutal. Elle peut simplement annoncer qu'une période arrive à son terme et qu'une autre commence progressivement. Cela peut concerner votre travail, votre organisation quotidienne, une relation, un projet ou même votre façon de voir certaines choses. Et je bois à votre santé parce que je parle un peu beaucoup, donc là, il faut que je boive un petit verre d'eau. Voilà, merci. Pardon. Il arrive parfois que nous sachions depuis longtemps qu'une situation doit évoluer, mais que nous retardions le moment de prendre une décision. Cette troisième carte peut alors représenter ce petit déclic qui nous pousse enfin à avancer. Le changement dont il est question peut également venir de l'extérieur. Une nouvelle situation peut apparaître. Une personne peut prendre une décision qui modifie vos projets ou quelque chose que vous n'aviez absolument pas prévu peut vous obliger à revoir votre manière de faire. Mais le message de cette carte reste plutôt positif. Elle rappelle que certaines transformations, je vais y arriver, qui semblent inconfortables au départ, peuvent finalement créer l'espace nécessaire pour quelque chose de nouveau. Donc si vous avez choisi la carte numéro 3, observez donc ce qui bouge actuellement autour de vous. Peut-être qu'une évolution est déjà en train de commencer, même si vous ne voyez pas encore clairement où elle va conduire. Donc, maintenant, quelle carte avez-vous choisi? Si c'était la numéro 1 avec son message d'opportunité, la numéro 2 avec l'amour et les relations, la numéro 3 qui vous parle de changement et d'évolution, bien entendu, prenez tout cela comme un petit rendez-vous avec votre intuition. Il ne s'agit pas d'une vérité absolue ni d'une prédiction figée, c'est vrai, j'ai pas fait de prédiction par rapport à ça. L'intérêt de ce genre d'exercice est justement d'observer ce qu'un symbole ou un message fait résonner en nous. Parfois, on dit immédiatement, c'est exactement ça, ce que je suis en train de vivre, et parfois le message nous parle moins, et c'est tout à fait normal. En tout cas, si vous aimez ce petit genre de ces petits rendez-vous, eh bien, donc, vous pouvez aller sur la page Facebook de Parlez-moi d'avenir, des messages intuitifs, des tirages, des signes, des histoires mystérieuses, de la spiritualité et beaucoup d'autres publications sont mises tous les 2-3 jours sur la page Facebook. Donc n'hésitez pas à suivre cette page Facebook Parlez-moi d'avenir pour ne rien manquer de toutes nos publications. Et donc voilà, toute l'équipe vous souhaite de belles énergies positives. J'espère que ce petit jeu, un jeu, vous a fait plaisir. En tous les cas, c'était le but de divertir un peu. Et nous accueillons quelqu'un. Allô, bonsoir.
1: Oui, bonsoir, Nina. Comment ça va?
0: Ça va bien, et vous?
1: Oui, oui, c'est comme les montagnes russes. Hein? En haut, pas que haut. Mais voilà, on doit pédaler, voilà.
0: C'est normal, hein. Dites-moi.
1: Voilà. Alors, écoutez, moi j'aimerais bien, qu'est-ce que vous pouvez me dire sur les énergies d'ici la fin d'année et puis pour l'année 2027, mais j'aimerais déjà savoir un peu, voilà, sur les énergies.
0: Vous êtes en train de réfléchir à certaines choses.
1: Qui, moi?
0: Oui. Je ressens des réflexions autour de vous.
1: Oui, oui, des fois il y en a. Et voilà, des fois ça. Voilà, on fait un peu des fois le tour. Du tout et de rien.
0: Oui, mais moi, je ne vois pas vraiment, parce que sur votre vie de femme, vous avez quand même la belle lumière qui est là. Donc, même si vous attendez des nouvelles, si vous vous posez des questions, pour moi, ce sera positif.

0: Oui.
1: Je vois rien de spécial sur vos énergies qui soit négatif. Vous, vous avez certaines pensées, vous attendez des réponses de quelque chose, mais les réponses seront positives. Les cartes sont pas négatives du tout. J'ai pas un mauvais ressenti pour vous. Donc, quand je peux annoncer que c'est positif, évidemment, je préfère annoncer que c'est positif.
0: Ah, merci, merci. Merci, voilà, je voulais savoir un petit peu à quoi m'attendre, qu'est-ce qui, voilà, je ne veux pas vraiment dire direct, mais voilà.
1: Non, mais je ressens des choses, évidemment, je n'en parle pas parce que c'est des choses personnelles pour vous, mais je veux dire dans les nouvelles, dans le dénouement de ces choses personnelles que vous savez de quoi je parle, eh bien, vous aurez quand même des réponses positives. Tout n'est pas négatif.
0: Il n'y a rien de méchant.
1: Non, moi je ne vois rien de vraiment... Non, je vois rien de vraiment négatif, en fait.
0: Alors, ça c'est d'ici vers la fin d'année, hein? C'est ce que vous me dites maintenant.
1: Oui. D'ici à la fin de l'année, les nouvelles que vous attendez, ce que vous attendez comme changement, vont s'effectuer d'ici la fin de l'année.
0: OK. Alors, c'est du sens positif.
1: Dans le sens positif, bien sûr. Maintenant, si vous avez une question plus précise...
0: Je vous appellerai derrière. Oui, je vous appellerai.
1: Mais vous pouvez... Oui, je vous le dirai. Vous pouvez poser une question, si vous voulez. Une question précise.
0: Alors, maintenant, pour l'année du courant de 2027.
1: Oui, mais moi, là, c'est une consultation générale. Ça, je ne sais pas faire à l'antenne. Il faut me poser une question précise.
0: Ah, une question précise. Alors, la question précise, c'est pas général, c'est toujours sur les énergies.
1: Oui, mais là, on va essayer de voir si je vois quelque chose sur 2027, mais comme vous ne posez pas de questions précises et que moi, je ne peux pas m'attarder en faisant du général, c'est compliqué.
0: Non, pas en général, mais les énergies, mais moi aussi, je vous dis...
1: Mais en tout cas, voilà, quand je coupe les cartes, il y a les malheurs qui sont là, mais il y a la paix dessus. Donc, vous avez sur vos malheurs, sur les soucis, vous avez la paix. Et là, j'ai posé la question pour 2027. Donc, on pourrait dire que dans l'ensemble... Sur les énergies, bien sûr, je parle, vous avez une paix, vous retrouvez une paix. Donc,
0: Au paradis,
1: j'ai pas dit que... ne me faites pas dire des choses que je n'ai pas dit. J'ai jamais dit que vous alliez partir au paradis. Je dis vous avez la paix. Je ne parle pas de la paix avec les personnes de ce monde,
0: ou bien...
1: Voilà, la paix avec vos soucis, tout simplement.
0: Alors ça s'arrange.
1: Ah oui. Vous ne voulez pas poser de questions précises. Moi, j'ai bien deviné certaines choses, mais vous ne voulez pas que j'en parle, donc j'en parle pas. Mais je vous dis, dans les soucis, les problèmes, tout ce que vous pouvez avoir autour de vous, il y a la paix.
0: Les cartes le disent. Quelque chose concernant le foie.
1: Et là, vous basculez dans le médical. Malheureusement, les questions médicales, je ne peux pas répondre.
0: Voilà, vous me dites qu'il faut que je dise, mais moi, je ne sais pas quoi dire.
1: Oui, mais une question médicale, je ne peux pas y répondre.
0: Non,
1: c'est votre docteur qui doit y répondre. Mais dans l'ensemble, les nouvelles que vous allez avoir dans l'ensemble sont positives. Il y a peut-être une petite chose négative, mais dans l'ensemble, c'est positif.
0: Voilà. Alors, c'est pas le paradis.
1: Soyez confiante.
0: C'est de positif. Et puis c'est de l'arrangement. C'est du bon alors. C'est pas de mauvais.
1: Oui, non, il n'y a pas de mauvais. Les choses vont s'améliorer.
0: Est-ce que je vais vivre longtemps ?

0: Mais décidément, vous posez des questions qu'on ne peut pas poser. Je ne peux pas vous dire. Non, on ne peut pas parler de choses comme ça.
1: Je vais à l'heure, moi. Des fois, je vais loin. Hein, vous savez, des fois, je vois trop loin.
0: Mais ça, de toute façon, l'heure de votre mort, je ne l'ai pas. Hein. Je vous souhaite le plus tard possible. Hein,
1: mais c'est encore quelques jours, c'est encore quelques mois, c'est encore quelques années.
0: Je peux pas répondre à ça.
1: Bon, alors on laisse comme ça. Écoutez, je vous appellerai si jamais de rien.
0: Voilà, si vous m'appelez à l'arrière, bien que je ne vous répondrai pas non plus sur votre mort hein, à l'arrière, mais
1: on
0: peut pas parler de santé,
1: non,
0: mais on peut parler...
1: De toute façon, si vous saviez, vous n'allez pas me dire non plus des choses, voilà.
0: Mais vous pouvez parler plus ouvertement si vous m'appelez au code 103 à l'arrière. Là, vous pouvez parler plus ouvertement. Vous n'êtes pas à l'antenne. À l'antenne, voilà, je suis limité dans pas mal de choses parce que je ne peux rien vous révéler. Donc, voilà.
1: Rien à me révéler. Et alors, je vous le redis encore. Je vous le ferai savoir. Hein. Vous verrez, je vais vous appeler, je le ferai savoir, mais derrière.
0: Pas de souci.
1: Pas l'antenne.
0: Pas de souci.
1: Ok. Voilà, et alors, chez Riado, en tout cas, c'est très, très, très gentil de m'avoir offert
0: cette
1: concours, de m'avoir offert ça ce soir. Et puis, je vous remercie à tous parce que vous êtes une jolie équipe. Et puis alors, voilà, si jamais je vous appelle derrière.
0: Il n'y a pas de problème, quand vous voulez.
1: Je vous remercie beaucoup.
0: Passez une belle soirée. Avec plaisir, belle soirée à vous. À bientôt.
1: Bonne soirée. Oui, merci.
0: Merci, au revoir. Et oui, les amis, les questions de santé, comment va mon foie, bon, ça, vous le savez, c'est strictement interdit. Je ne prends pas la place du docteur, pas du tout. Et je rappelle aussi, parce que oui, quand on a une question plus personnelle, vous me dites, je vais vous appeler à l'arrière au code 103. Vous êtes tout à fait libre de le faire et ça me fait plaisir de vous répondre. Mais si vous me demandez l'heure de votre mort, même à l'arrière au code 103, je ne vous répondrai pas parce que non seulement je ne l'ai pas, et puis même, ça, ce sont des choses dont on ne parle pas, la santé et le juridique. Maintenant, voilà, on parle des énergies, si elles vont remonter, si elles baissent, ici et là. Mais je ne peux absolument pas faire un diagnostic de santé. J'en serais de toute façon incapable. Je n'ai pas fait des études de médecine. Et au niveau d'un divorce, on peut voir comment ça va aller. Mais des choses de loi ou des choses judiciaires, je ne peux absolument pas parler de ça. Et ça, pour la plupart... vous le savez. Donc, avec les cartes, vous aviez vu, je vous ai expliqué avec les trois cartes ce qu'il fallait retenir. Donc, j'attends vos appels, tout simplement. 0901-901-993, touche numéro 1. Là, vous êtes prioritaire. 0901-901-993, touche numéro 2. Et là, vous pouvez choisir un voyant ou une voyante qui est en bas de votre écran. Notez bien leur code PIN qui vous sera demandé. Vous appuierez sur le chiffre 2. Et quand vous faites le chiffre 3, c'est que vous ne savez pas qui choisir parce que vous avez déjà consulté l'un ou l'autre. Vous vous dites, je vais laisser faire le hasard qui n'en est pas un. Vous aurez quelqu'un qui pourra vous éclairer sur votre chemin de vie. Il n'y a vraiment pas de souci à ce niveau-là. Et bien sûr, le concours SMS, déjà deux personnes l'ont gagné, donc pourquoi pas vous ce soir, un petit SMS TVM3 au 700 pour le franc symbolique, et peut-être d'ici quelques minutes, l'ordinateur va tirer votre numéro de téléphone au sort, vous aurez un appel, et vous aurez donc la possibilité de pouvoir être à l'antenne avec moi pour le

francs symboliques, et je réponds à 4 voire 5 questions, pas trop longues, et je le rappelle encore une fois, pas de santé, pas de juridique. Alors, pardon. Donc, je redis un petit mot sur la force de l'intention collective, donc la nouvelle rubrique qu'on fera en début d'émission, et je le précise, c'est une rubrique début de l'émission à partir du 28 septembre, mais le concept de l'émission ne change absolument pas. Ça restera toujours une émission de voyance, sauf que en début d'émission, on fera une rubrique, on peut appeler ça comme ça, avec la force de l'intention collective et tout ce que je vous ai déjà expliqué jusque maintenant. Alors, on va prendre, ça fait petit temps qu'on ne l'a pas fait, on va prendre la direction de notre shop et on va voir les nouveaux articles qui sont en ligne et que vous avez la possibilité de retrouver sur www.parlez-moi-d'avenir.shop et donc vous avez la possibilité là de trouver un tas d'articles intéressants. 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Ils contribuent à dynamiser l'atmosphère d'un lieu. Ils peuvent activer l'énergie positive et briser l'énergie négative, apportant ainsi davantage d'équilibre et de sérénité dans votre espace de vie. Pour profiter pleinement de sa beauté, placez votre attrape-soleil près d'une fenêtre afin que les rayons du soleil puissent traverser le cristal. 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Les reflets colorés et symboliques de l'arbre de vie contribueront à l'harmonie et à la douceur de leur petit
petit cocon. 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Voilà. On va marquer une page de publicité. Je rappelle le numéro pour arriver à l'antenne, 0901 901 993, touche numéro 1, et le concours SMS TVM3 au 700 pour le franc symbolique. Je vous dis à tout de suite.

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De retour, les amis, dernière partie de l'émission, mais pas la fin de l'émission, encore quand même trois quarts d'heure en votre compagnie en direct, 21h17, pas de tricherie. Vous arrivez à l'antenne au 0901-901-993, la touche numéro 1, vous êtes prioritaire, vous arrivez directement avec moi. La touche numéro 2 pour nos amis en bas de votre écran, notez bien leur code PIN qui vous sera demandé quand vous appuierez sur cette touche numéro 2, la touche numéro 3 si vous ne savez pas qui choisir, et toujours et encore notre concours SMS qui vous est grand ouvert, TVM3 au 700 pour le franc symbolique. Allez, on va prendre quelques secondes pour le

0: faire en même temps que cette petite animation. Donc votre Natel, voilà, très simple. TVM3, comme si vous écriviez un message à un ami, sauf que vous ne l'envoyez pas à un ami, vous l'envoyez au 700. Voilà, voilà. La petite flèche, ça arrive dans un ordinateur en régie qui, de façon aléatoire, va tirer votre numéro de téléphone. Mais plus l'émission avance, plus forcément vous avez de chances de passer. Donc, n'hésitez pas à faire ce SMS. Et je vous rappelle que si vous faites le concours SMS, c'est vrai qu'à 21h19, on se dit « Qui c'est qui m'appelle sur mon portable ?» Je ne connais pas le numéro. Eh bien, vous décrochez tout de même parce que c'est la régie qui vous appelle et en quelques secondes, vous serez mis ici en contact en direct avec moi pour que je réponde à toutes vos questions, sauf santé et juridique. 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Et je sais que souvent, vous me réclamez les cartes. Vous aimez les messages que mes jeux de cartes qui sont en vente, bien sûr, sur notre shop. Ça vous fait toujours plaisir que je vous montre les cartes. Alors, on va prendre là, en attendant le prochain appel, les messages de ton âme. Donc, voilà, des jolies cartes. Hein. Elles sont vraiment belles, dans le bleuté, comme ça, c'est très joli. Alors, je vais prendre, évidemment, intuitivement, une carte. Je ne tire pas la carte pour moi, hein. Je la tire pour... quelqu'un qui regarde l'émission et qui reconnaîtra le message qui peut être adressé. Évidemment, ça peut être adressé à plusieurs personnes. Et vous qui regardez ce soir, je tire bien les cartes pour vous et non pas pour moi personnellement. Voilà, donc on doit choisir intuitivement une carte. Donc voilà, je prends la première venue et je tire une carte « Se protéger ». Voilà. Tu ne te sens pas en sécurité. Tu te sens assailli, comme si la chance t'avait quitté. Inspire l'énergie de la terre par tes pieds. Inspire l'énergie du ciel par le sommet de ton crâne. Laisse ces énergies t'envelopper et te protéger. C'est pas mal, ça. Un autre petit message. Allez, un autre petit message. Je regarde droit dans les yeux et c'est pour vous ce message. Osez, ça rejoint un peu l'autre. Une idée merveilleuse fleurit en toi. Il est temps de faire taire ses peurs, qui la détruisent. Inspire, 3, 2, 1, lance-toi, jette-toi à l'eau et ose. Vraiment, c'est une très jolie carte. Alors, on continue avec les messages de vie. Alors, je sais, tout le monde rigole quand je présente ce jeu. Non pas qu'il n'est pas bien, hein, je l'adore. Hein, et il donne des très beaux messages. Mais les cartes sont tellement grandes que, voilà. Je n'ai pas des toutes petites mains pourtant, hein, mais pour mélanger ça, il faut y arriver, hein. Donc, je mélange de façon un peu barbare. Carte, c'est la même chose. Je dois... Voilà. Eh bien, bah écoutez, les cartes, ce sera donc ces messages de vie que je tirerai dans un instant, puisque nous avons un appel. Allô, bonsoir.
1: Bonsoir.
0: Comment allez-vous?
1: Moyen.
0: J'ai votre prénom, votre date de naissance. Je vous écoute. Dites-moi.
1: La date de naissance? Ma date de naissance?
0: Je l'ai. J'ai les informations. Je vous écoute pour votre question.
1: Ah, ok. Alors, je voudrais savoir concernant pour moi-même, suite aux problèmes que je viens d'avoir concernant mon mari, qui est décédé il n'y a pas longtemps, je voudrais savoir, est-ce que je vais arriver à m'en sortir financièrement? Et deuxième question, je pense que je vais être amenée à déménager, peut-être pas tout de suite, mais par là, par les mois qui vont arriver, quoi.
0: Oui. Je vais regarder.

0: Il y a une petite traversée du désert quand même. J'avais un souci financier. Pour le moment, c'est le souci financier qui vous inquiète.
1: Oui, parce que je ne sais pas si je vais arriver à m'en sortir, quoi que ce soit.
0: Oui, pour moi, oui. Regardez les cartes. Je vais les montrer à l'antenne. Vous remettrez de l'ordre dans vos finances avec la clé de réussite. Donc, il y a encore un petit mauvais moment à passer. Je ne dis pas que c'est dans l'immédiat, mais d'ici un mois et demi, vous devriez avoir réglé vos problèmes.
1: D'accord, merci beaucoup. C'est vrai que, puis concernant le déménagement, est-ce que je vais être appelé par la suite, hein, pas dans les mois à venir, mais je pense que...
0: Donc, vous souhaitez déménager, c'est ça?
1: Ben, je pense que je vais être obligée parce que c'est un grand.
0: J'ai cette notion de déménagement, mais on me parle quand même du début de l'année 2027. C'est pas pour tout de suite.
1: Non, j'ai bien pensé que c'était pas pour tout de suite, mais je sais pas si je vais trouver quelque chose et puis que je vais pouvoir quand même m'en sortir. C'est ça qui me fait un peu peur, disons.
0: En tout cas, ici, dans les cartes, la fusion, c'est pas la fusion amoureuse, hein, c'est la fusion du déménagement. Vous avez la clé de réussite également. Donc, je montre les cartes, je ne peux pas les inventer, donc c'est de très belles cartes.
1: C'est ça que j'apprécie chez vous, parce que vous vous expliquez bien aux gens, et puis vous nous montrez les cartes.
0: C'est gentil.
1: Pour nous, parce que pour moi-même, on comprend tout de suite ce que ça veut dire.
0: Eh bien, écoutez, j'en suis ravi que vous compreniez bien le message que je veux faire passer. Alors, il y a aussi dans votre vie de femme, regardez, donc ça c'est pour tous les sujets, hein. Vous avez la femme qui est là, la femme c'est vous, et vous avez la lumière, donc vous avez la belle lumière sur vous. Donc oui, c'est vrai, il y a eu des moments négatifs, mais il n'y a pas que des moments négatifs. Pour moi, je vous dis, il y a un mois et demi qui se passe encore, et après, pour moi, tout remonte, que ce soit les énergies, l'argent et d'autres peut-être petits soucis que vous avez, mais moi, je vois que ça remonte bien, donc il n'y a pas vraiment à trop vous tracasser.
1: D'accord, ben je vous remercie infiniment. Et puis, concernant ma petite fille, Christelle, parce que elle a malheureusement pu faire des examens pour sa future profession qu'elle aimerait faire. Mais malheureusement, le jour des examens, c'est le jour où elle a perdu son grand-papa, auquel qu'elle était très fusionnelle avec son grand-papa. Alors, je ne sais pas si ça lui a malheureusement porté préjudice, je ne sais pas. Ou est-ce qu'elle a quand même réussi ses examens?
0: Je vais regarder. Donc, elle a eu des examens de passage.
1: Elle a eu un apprentissage de base, puis maintenant, elle a fait une formation du soir rapide pour avoir un papier concernant les ressources humaines. Puis ses examens coïncidaient le jour du décès de son grand-papa.
0: Moi, j'ai quand même l'équilibre. Hein. Donc, même si c'est tout juste, pour moi, elle a réussi.
1: Alors, elle va quand même avoir son papier.
0: Oui. Oui, je vois la paix qui est là. On voit qu'il y a eu des moments compliqués pour elle, mais à la naissance de quelque chose... Et il y a des portes ouvertes, je montre les cartes, des portes ouvertes pour elle, donc c'est pour quelque chose de nouveau, avec les richesses qui sont là. Donc ça veut dire que les richesses, c'est quelque chose qu'elle obtient, puisque une richesse, c'est ça, c'est pas que l'argent. Donc elle obtient quelque chose.
1: C'est son papier qu'elle aurait quand même réussi à faire.
0: Et elle a des portes ouvertes. Donc, pour moi, elle a réussi. Oui. Elle a les portes ouvertes pour aller vers quelque chose de nouveau. Donc, il n'y a pas trop de tracas.
1: Ah oui, d'accord, je vois maintenant en tête, c'est vrai. Alors, c'est vrai que après,
0: vous pouvez lui dire.
1: Y aller dans cette direction-là, mais bon, pour l'instant, le travail, Mais elle ne veut pas quitter son travail si elle n'a pas quelque chose dessus ou derrière, automatiquement.
0: Je comprends tout à fait. Mais moi, je vois que ça va pouvoir évoluer. Donc, il y a vraiment pas à trop vous tracasser pour elle. Même oui, elle, hein, vous pouvez rassurer. Hein. Vous pouvez
1: la rassurer. Voilà, il faudra... Plutôt qu'elle trouve, elle va peut-être pas, elle va garder son travail maintenant, elle va peut-être pas trouver de journal, mais au moins que les sacrifices qu'elle a dû faire pour obtenir ce papier, qu'elle puisse l'avoir dans sa poche, voilà. Puis comme par malchance, elle s'est trouvée en décès au mieux, voilà.
0: Oui, mais moi je vois que elle ouvre des portes, que ça va pouvoir jouer pour elle. Il n'y a pas d'inquiétude à avoir à ce sujet.
1: C'est bien. Puis maintenant, comme elle vit avec son copain, vous pensez qu'elle va rester avec son copain ou bien elles vont plutôt se quitter pour partir chacun de leur sens à eux, quoi, leur sens propre?
0: Je vais regarder. Il y a déjà eu des problèmes entre eux?
1: Non, pas autrement, mais bon, lui, il est un peu... il n'est pas bien géré, si vous voulez, le budget de maison, il est d'autres. Des choses qui passent avant, et puis ça ne fait pas forcément ma petite-fille. Hein. Ça l'a mise financièrement, des fois, dans les complications. Alors, bon, nos deux fois, on essaye de l'aider, mais bon, voilà. Il n'y en a pas non plus que ça dure éternellement, comme ça. Mais bon, c'est pas moi aller lui dire, écoute, voilà, chacun fait son ménage, mais intérieurement, ben, ça me travaille aussi, voilà.
0: Tout à fait, je comprends. Mais moi, je vois qu'elle est en réflexion. Je vois pas vraiment de séparation, mais c'est vrai qu'elle réfléchit beaucoup.
1: Voilà, oui, justement.
0: Non, il n'y a pas de séparation de suite. Mais quand même... Mon ressenti et les cartes me font dire que c'est pas l'homme de sa vie. Elle va encore rester quelques temps avec lui, mais après il y a une coupure. Donc il y a encore quelques mois, voilà, où ils restent ensemble, mais après.
1: Je pense que l'année prochaine, ils risquent bien d'avoir une coupure l'année prochaine.
0: Voilà, moi je vois plus une coupure l'année prochaine parce que c'est peut-être même pas des grosses disputes, mais ils ont des idées différentes sur des objectifs différents et donc ils s'en vont chacun de leur côté et ils se disputeront peut-être pas parce que dans ce que je ressens, je vois qu'il y a quelque chose de positif, donc... Moi, je ne vois rien de vraiment négatif dans tout ça.
1: Voilà.
0: C'est qu'ils décident à un moment donné, voilà. Chacun, à un moment donné, décide de prendre sa route. Et voilà. Et après, par la suite, l'un et l'autre rencontreront une autre personne. Mais ce n'est pas la priorité.
1: Voilà, ouais.
0: Ils vont donner priorité à leur projet.
1: C'est pas avec elle qu'elle va se marier, avec lui, pardon, je veux dire, qu'il va se marier et puis avoir la suite, quoi. Voilà.
0: Non, non, non, non. J'ai pas le ressenti qu'il y a un souci à ce niveau-là.
1: J'en ai discuté avec mon mari quand ils étaient encore là, malheureusement. Mais on sentait aussi qu'il y avait un petit frein quelque part, voilà.
0: Oui. Voilà, comme vous dites, ils sont pas qu'ils sont mal ensemble, mais on arrive à un moment crucial.
1: Comme qu'il y a un petit malaise ou quelque chose.
0: Voilà. Les chemins se séparent à un moment donné.
1: Voilà, d'accord. Et concernant ma fille Céline, par contre.
0: Oui.
1: Elle vit avec une personne. Bon, il y a déjà 18 ans qu'ils sont ensemble, ça va très bien, mais. Lui a un énorme problème avec un de ses fils. Et puis, ils ont dû... je l'appelle mon beau-fils, mais ils sont pas mal aimés pour nous. C'est comme si c'était notre beau-fils. Et son fils, à lui, il lui crée pas mal de problèmes. Alors, lui, qui soit à la rue, il était le rechercher, puis ils l'ont pris à la maison. Mais c'est vrai que ma fille l'accepte et tout. Mais il se rend compte qu'il se moque un peu d'elle, alors ça ne veut pas jouer. Alors Bon, il a des poursuites et tout ce qui s'ensuit. Alors, il l'a pris à la maison pour essayer de le remettre un peu dans le droit chemin. Et puis, d'un autre côté, elle, elle aimerait déménager, mais elle ne sait pas comment il faut faire pour bien faire. Voilà, on va dire ça comme ça. Alors, je me dis, est-ce que le fils et son conjoint va rester à la maison pour, je pense, pendant une grande période? Et puis, d'un autre côté, elle aimerait bien déménager puis être seule avec son compagnon, ce que je peux comprendre aussi.
0: Je vois quand même une petite traversée du désert, là.
1: Oui, exactement, voilà. Alors,
0: avant de trouver des accords... Oui, mais avant de trouver des accords, il va se passer quand même un certain temps.
1: Oui, parce que d'après comme elle m'a dit, elle compte en 2 ans pour essayer d'aplanir tous les problèmes de son fils, enfin, de son, le fils de son compagnon, quoi.
0: Mais disons pour moi, après une période de temps, je vois quand même l'équilibre dans les cartes avec l'élévation qui est là. Donc, on voit quand même qu'il y a quelque chose qui bouge. Donc, c'est en train de bouger.
1: Et puis, est-ce qu'elle serait amenée à déménager ou quelque chose, ou bien?
0: On va voir le déménagement. En tous les cas, le déménagement apparaît dans les cartes avec la clé de réussite.
1: Ah, d'accord.
0: Donc j'ai envie parce de dire aurait... oui. Il pourrait y avoir parce un déménagement. Moi, je vois ce déménagement.
1: Dans les 6 mois à venir ou bien?
0: Sur 2000...
1: C'est quand même plus lointain.
0: Non, moi je vois 2027. Avant le printemps 2027. Avant le printemps. D'accord. Il va y avoir un déménagement. Oui.
1: D'accord. Parce que c'est vrai que... Ah oui, d'accord, je vois les cartes maintenant.
0: Oui. On voit que la mutation, c'est le changement, le déménagement. Donc, pour moi, on s'en approche. Il est tombé assez loin dans les cartes, donc ça veut dire que c'est pas de suite. Et moi, dans mon ressenti, on me parle avant le printemps de 2027.
1: Oui,
0: donc, ça laisse encore quelques temps, mais voilà.
1: Oui,
0: ça
1: voilà, une moyenne de 6-7 mois, quoi. C'est pas... Parce qu'elle avait quelque chose sous la main, puis il y avait justement quelque chose avec une petite dépendance à côté, puis elle voulait mettre, aménager ce coin-là pour mettre le fils à son compagnon, parce que comme ça, elle l'avait quand même sous la main pour le contrôle. Et puis, d'un autre côté, ben, je crois qu'elle n'a pas le droit de mettre là, ben, c'est pas considéré comme une invitation, voilà.
0: D'accord, oui, je comprends. Mais ça va jouer. Pour moi, ça va jouer. Il n'y a pas, de souci à se faire. Ça, même s'il y a des petites disputes, même s'il y a des petites choses,
1: oui.
0: Il n'y a rien de très, très grave.
1: Il y en a eu, c'est vrai qu'il y en a eu beaucoup de petites disputes, parce que voilà, il se rend compte que le fils de son conjoint, ben, il s'amuse de cette situation, voilà. Alors il arrive à un moment donné, fille, ben, comme on dit, elle pète un câble.
0: Mais c'est normal, là. Et donc, ils ont des petites disputes, mais ils arriveront à, on va dire, à pallier à tout ça. Rééquilibrer, oui. Moi, oui, c'est un peu négatif maintenant, mais ça va sur du positif. Donc, il faut être patient.
1: Oui, voilà, exactement. Je pense qu'il faut, la patience. Comme moi, pour mon côté, avec le décès de mon mari qui a à peine 10 jours, voilà, maintenant, il faut que j'apprenne à me débrouiller toute seule et puis essayer de m'en sortir le mieux que je peux, voilà.
0: C'est pas évident. Mais non, un deuil, c'est pas évident. En plus, il y a quelques petits soucis là, donc c'est normal que pour le moment, tout n'aille pas comme vous voulez. Mais vous avez des belles cartes et puis j'ai un bon ressenti, donc laissez passer un peu ce négatif et vous verrez qu'avec un peu de patience, les choses vont se remettre.
1: Oui, je pense d'ici au printemps, ça va, avec les beaux jours, peut-être ça va commencer à tourner la page, quoi.
0: Oui. Pour moi, vous ne devez pas trop vous tracasser.
1: Ben, c'est gentil à vous, ça me fait plaisir d'entendre ça. Et puis, c'est vrai que vous êtes une gentille personne et puis de voir les cartes, merci. En plus, et vous les expliquez bien, ça me fait plaisir de prendre le téléphone à part l'antenne et puis discuter après avec vous.
0: Mais écoutez, c'est un plaisir partagé, vraiment. Donc, ça me fait plaisir de répondre à vos questions.
1: Ben, c'est bien gentil d'avoir pris mon téléphone au concours. J'en étais toute surprise parce que je ne m'y attendais pas. Et ça fait toujours plaisir, en plus, de tomber sur une personne comme vous.
0: Mais je vous remercie et félicitations pour gagner ce concours.
1: Merci à vous. À tout bientôt, puis je vous redonnerai des nouvelles
0: quand on aura quand vous voulez.
1: Et ma petite fille.
0: D'accord, il n'y a pas de problème.
1: C'est bien gentil. Comme ça, je vois en bas tout quand vous êtes libre. C'est à ce moment-là que je pourrais vous téléphoner. Comme ça, je tomberai extrêmement sur vous.
0: Sans problème. Quand vous voulez.
1: D'accord, merci beaucoup.
0: Je vous dis à bientôt. Et encore merci belle soirée. Pour votre concours. Merci. Il n'y a pas de problème.
1: Merci beaucoup.
0: Au revoir.
1: J'ai apprécié le concours. C'est sympa de votre part. Merci et bonne soirée à vous. Au revoir.
0: Merci, au revoir.
1: Au revoir.
0: Et au revoir. Et oui, les amis, vous l'avez vu, plusieurs personnes ce soir le disent elles-mêmes. Le concours SMS, c'est un concours que vous pouvez gagner. C'est vrai, l'ordinateur tire votre numéro de façon aléatoire, mais parfois, il y a beaucoup de SMS, donc là, ça prend un peu plus de temps. Et parfois, c'est très calme, et donc vous envoyez le SMS et l'ordinateur va tirer au sort votre numéro de téléphone. Donc, moi, je vous invite encore à faire ce concours TVM3 au 700 pour le franc symbolique et vous arriverez peut-être ici à mes côtés. Alors, je vais continuer en attendant le prochain appel avec mes cartes. Donc, on rigolait de mes cartes, bien sûr, parce qu'elles sont un peu grandes. Alors, on va tirer une carte. Vous. Alors, ensemble pour la lumière. Je vois l'autre comme la personne idéale pour me faire travailler intérieurement. Chaque réaction émotive engendrée par cette personne est un service que son âme me rend par amour. Pour me libérer de mes conflits, je travaille donc sur moi. Sans chercher à blâmer personne, j'accède ainsi au divin à l'intérieur de chacun. Mais ensemble pour la lumière, c'est un peu ensemble comme nouvelle rubrique de l'émission, c'est se concentrer tous ensemble. Ici, c'est se concentrer peut-être en famille, mais en tous les cas, voilà, ce sont des très belles cartes. Et je sais que vous aimez et que certains d'entre vous ont déjà bien sûr acheté sur notre shop ces cartes. Mais voilà, donc je rappelle, 0901-901-993, la touche numéro 1, ou le petit SMS TVM3 au 700, et dans quelques minutes, vous pouvez arriver ici à mes côtés. Je vais revenir un instant aussi sur cette nouvelle rubrique pour ceux qui viennent peut-être de prendre l'antenne ou qui n'ont pas regardé les émissions hier. Mais c'est vrai que depuis quelques jours, Je vous en parle parce qu'à partir du 28 septembre, donc chaque début d'émission, il y aura cette nouvelle rubrique. Ça ne change rien à l'émission. C'est une rubrique en début d'émission qui dure quelques minutes. Et après, on reprend les appels normaux et on continue à faire la voyance. Donc, c'est l'intention collective, la force de l'intention collective. Donc, comme je l'ai dit, à partir du 28 septembre, donc ça peut être donc pour un proche, pour vous-même, pour quelqu'un au travail. En tous les cas, vous savez, je vous ai dit les différents moyens de pouvoir, comment vais-je dire, je m'embrouille, de pouvoir donc nous transmettre donc pour que pendant quelques instants on puisse unir donc nos forces, vous derrière votre écran, nous ici à l'antenne, tous les voyants, tous les voyantes et même tous les techniciens et toutes les personnes qui travaillent dans l'ombre pour l'émission Parlez-moi d'avenir. Donc vous n'oubliez pas de mettre le prénom, la date de naissance, l'intention, et alors donc comme je l'ai dit, on allait se concentrer tous ensemble vers la personne qui en a besoin. Alors, pour faire une demande, indiquez toujours les informations ainsi que votre intention en maximum 10 lignes. Hein. Donc, vous avez quand même en 10 lignes, vous pouvez quand même bien expliquer. Il faut le vrai prénom de la personne concernée, sa date de naissance, la ville et le pays où elle se trouve, votre intention. Et vous pouvez par différents moyens arriver comment vais-je dire, je suis un peu embrouillé ce soir, j'ai un peu trop parlé je crois. Je disais les différents moyens donc pour transmettre les informations demandées par mail, donc info au pluriel @tvm3.ch, le répondeur de 14h à minuit, le message privé sur Facebook, sur notre groupe Parlez-moi d'avenir, et par courrier, donc l'adresse, vous la connaissez, c'est l'adresse des concours aussi, c'est TVM3, case postale 285 à 1024 écus blancs, et je rappelle que ce service est 100% gratuit, donc soyez tranquille. Et ce que je veux préciser aussi, c'est que personne ne va passer à l'antenne. On dira simplement, j'ai toujours pris le prénom Sophie, je ne sais pas pourquoi, Sophie qui est née à telle date, qui habite telle ville, qui a tel problème, et hop, on se concentre tous ensemble et ça donnera donc des effets positifs à cette personne. Soyez confiants, ça peut être pour vous, ça peut être pour une personne, même à l'étranger. J'ai parlé de l'Amérique, mais ça peut être en Afrique, en Asie, où vous voulez, vraiment. Même si vous avez une cousine en Australie qui ne va pas bien, du moment que vous donnez les bonnes informations, et même la personne, grâce à YouTube et à Facebook, peut nous suivre, pas uniquement sur la chaîne TVM3, mais sur nos différents réseaux sociaux. Vous pouvez suivre l'émission, peu importe où vous êtes dans le monde. Donc, cette intention collective, on l'a fait tous ensemble pour une personne qui peut habiter absolument n'importe où. Donc, n'hésitez pas, c'est un cadeau quelque part qu'on vous fait, parce que c'est depuis des générations et des générations que ça existe, les

regroupements collectifs, ça se fait beaucoup dans des endroits où on médite, où on fait du yoga. Et bien ici, voilà, ce sera évidemment très raccourci, hein, ce sera une petite minute de silence où on unira nos forces pour aider la personne dont vous aurez donné donc toutes les informations demandé. Voilà. Alors, on va repartir un petit peu dans notre shop, voir s'il y a quelque chose d'intéressant qui me saute aux yeux. Bah oui, évidemment. Toujours, moi, les bracelets, c'est toujours quelque chose qui m'attire beaucoup. Donc, le bracelet de protection en pépite de prénite. Difficile à prononcer. Donc, la prénite tient son nom du colonel hollandais Von Prenne, qui l'aurait introduit au 19e siècle, bien avant son officialisation dans le monde minéral. Elle était déjà perçue dans certaines traditions comme une pierre en lien avec les forces de la nature et les esprits des éléments. Aujourd'hui, dans les approches ésotériques et énergétiques modernes, on la considère comme une pierre de guérison du cœur, d'intuition douce, protection bienveillante, souvent associée aux rêves, aux messages subtils et à la reliance au monde invisible. Donc, sur le plan spirituel, cette pierre est reliée principalement, du verre d'eau, santé. Donc, je disais, elle est principalement reliée au chakra du cœur, parfois au plexus solaire. On la considère comme une pierre qui soutient l'intuition, la connexion au guide et au plan subtil, ainsi que le travail sur les rêves et la méditation. Elle renforcerait le sentiment d'être protégée dans une bulle de douceur, tout en aidant à se réaligner avec ce qui est juste pour soi, sans brutalité, mais avec délicatesse et conscience. Porter ce bracelet peut ainsi devenir un petit rituel intime, celui de choisir chaque matin d'ouvrir son cœur, sans se perdre, de rester sensible, sans être submergé. Donc, en adoptant ce bracelet en pépite de prénite, vous ne choisissez pas seulement un joli bijou, mais un compagnon symbolique pour les périodes de transition. Vous le voyez donc de toute beauté sur votre écran, le prix modique de 19 francs. 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Donc ça, c'est pour ce bracelet. Et on va gentiment terminer l'émission. Mais bon, on peut continuer aussi avec les... Je sais que vous aimez les cartes. Et c'est aussi en même temps un article que nous avons dans notre shop. C'est le petit oracle de l'au-delà. Alors bien sûr, c'est moins précis que quand vous me demandez un message de l'au-delà. Parce que moi, étant médium, je peux... J'entends, je vois des formes, je peux vous décrire des personnes. Ici, c'est un jeu de cartes à la portée de tout le monde. Donc, comment utiliser ces cartes? Place ta main gauche au-dessus de l'oracle, ferme les yeux et pense à une personne qui est passée de l'autre côté du voile. Puis choisis intuitivement une carte. Quel message t'adresse ton être cher? Alors, c'est pas pour moi, je le précise, c'est pour quelqu'un, voilà, plusieurs personnes qui regardent l'émission et qui vont se sentir touchées par la carte que je tire. Je suis très occupé. J'ai besoin de me rendre utile et d'agir. Je n'aime pas rester inactif. Tu vois, je n'ai pas changé. Ici, on profite de ce que l'on vit. Mes journées sont bien remplies. Je fais ce que je peux pour rendre service. L'avantage, c'est que je ne suis jamais fatigué. Donc, c'est un message d'un défunt. Par exemple, quand vous avez ce

voyez, il y a déjà des cartes à l'antenne qui sont proposées. C'est des toutes petites cartes, mais le message est intéressant, est très précis. 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Et on va terminer sur le petit oracle des anges, qui est aussi un article de notre boutique. Alors, on va faire vite. Voilà, je tire une carte pour quelqu'un d'entre vous. Alors, c'est l'archange Gabriel, la purification. Par son rayon blanc de pureté divine, l'archange Gabriel t'aide à retrouver ta paix et ta joie de vivre intérieure en nettoyant tes émotions négatives et tes fausses croyances obsolètes pour te purifier en profondeur. Et ça, je pense que ça peut me concerner, bien sûr, mais ça concerne beaucoup d'entre vous de se purifier de tout le négatif qu'on peut avoir autour de nous. Donc, ce petit oracle des archanges que vous retrouvez également sur ce site internet www.parlezmoidavenir.shop. Et on arrive gentiment à la fin de l'émission. C'était notre troisième soirée en direct. C'était un pur plaisir, vraiment, d'être avec vous. Ça, vous le savez, ça me fait toujours plaisir. En plus, je peux déjà vous annoncer que dimanche, à partir de 20h, on sera encore en direct pour cette belle émission Parlez-moi d'avenir. Demain, si vous souhaitez me consulter en privé, à partir de 8h30, je serai connecté. Cette émission qui était en direct absolu ce soir sera rediffusée demain sur TVM3 de 12h à 14h. Donc la rediffusion, vous me verrez en bas de votre écran, il sera inscrit Nino, code 103. Si je suis en vert, vous m'appelez. Si je suis en orange, vous attendez que je repasse en vert. Et c'est comme ça aussi avec tous les collègues. Je vous remercie en tous les cas pour votre fidélité, voilà, pour tout l'amour que vous nous apportez. Et voilà, je vous dis donc à certains demain au code 103 et pour d'autres dimanche en direct à 20h sur TVM3. Plein de gros bisous, moi de doux rêves, et à très vite.

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2: Bélier, vous n'en avez que faire de passer pour un opportuniste et vous balayez d'un revers de manche toutes les personnes qui vous empêchent d'avancer.
3: Taureau, vous avez attendu longtemps le moment de renvoyer l'appareil à un collègue qui vous a blessé. Toutes les charges accumulées contre lui le contraignent à quitter le navire.
4: Gémeaux, le soleil s'oppose à votre signe et votre corps accuse une petite fatigue. Laissez les commandes à la maison, à vos proches et jouez à la marmotte.
5: Cancer, si votre repas de famille est encore interrompu par des SMS ou des coups de téléphone, mettez-vous aux abonnés absents et concentrez-vous sur votre famille.
6: Lion, prudence si vous souhaitez procéder à un échange ou une tractation particulière sur Internet. L'ombre d'une entourloupe se profile.
7: Vierge, avec la lune en gémeaux, vous prenez plaisir à partager une activité physique avec un ami ou dans une équipe plutôt qu'en solo.
8: Balance, si une dispute éclate dans votre foyer, mieux vaut abandonner dans le sens de votre moitié plutôt que lui tenir tête afin de ne pas envenimer la situation.
9: Scorpion, si vous souhaitez vous lancer dans la politique, vous pourriez s'allier à votre cause bon nombre d'anciens détracteurs du pouvoir en place.
10: Sagittaire, vous jouez au super-héros pour défendre une cause militante.
11: Courageux et sarcastique, vous n'avez pas peur d'aller au front.
12: Capricorne, improviser un apéro avec des amis, cette pause pour couper le rythme effréné auquel votre travail vous astreint, vous requinque.
13: Verseau, même si avec la lune en lion vous voulez avoir le dernier mot, ne laissez pas votre susceptibilité ternir cette journée.
14: Poisson, Mars est une dynamite céleste et risque de vous faire exploser en cas d'injustice notoire concernant une de vos relations protégées.
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Eh bien, bonsoir, chers amis. J'espère que vous allez tous bien chez vous, derrière votre petit... Enfin, devant plutôt que derrière. Moi, je suis derrière, mais vous êtes devant votre petit écran. C'est vrai, parce que vous êtes derrière, vous n'allez pas voir grand-chose. Donc, que vous êtes bien devant votre petit écran, que vous êtes prêts pour cette belle soirée. En tout cas, merci d'être là. Merci de suivre. Parlez-moi d'avenir, d'être aussi fidèle. Et voilà, je suis très content aussi d'être là. On va passer deux heures. Deux heures certainement magnifiques et formidables avec vous, avec vos appels. Vous pouvez dès à présent appeler le numéro 0901-901-993. Tout à l'heure, comme tous les soirs maintenant, nous allons faire une intention de force collective, comme tous ces jours et ces prochains jours, la même chose. Donc, intention de force collective. Et ce soir, nous allons le faire, alors je prends, parce que je n'ai pas par cœur, nous allons faire pour Monique, qui est du 29 juillet 1939 et qui habite à la Tour de Paix en Suisse. Pour ceux qui ne savent pas ou qui sont loin, la Tour de Paix, je crois que c'est entre Vevey et Montreux. Hein, voilà. Donc Monique, 29 juillet 1939, la Tour de Paix en Suisse. Voilà. Alors, on y viendra tout à l'heure. Hein, donc on va déjà un petit peu présenter l'émission pour ceux qui ne la connaissent pas et bien sûr pour répéter pour ceux qui auraient peut-être oublié. Voilà, je suis sûr que non, mais voilà. En fait, donc c'est une émission de voyance, de médiumnité qui est là pour vous servir, pour vous aider, pour répondre le plus précisément possible à vos questions. Bien sûr que ni moi-même, ni mes collègues, mais je parle pour moi, je ne parle pas forcément, on n'est pas des dieux, on est des êtres humains qui ressentons des choses, certains avec des flashs, certains avec de la médiumnité pure, certains, moi je travaille comme ça, j'ai des ressentis ou des messages et je travaille aussi avec les cartes qui m'aident. Et après avec les cartes je ressens des choses, voilà. Comme, et chacun a sa méthode, il y en a qui travaillent avec des pendules, il y en a avec le pendule, pardon pas des pendules, le pendule. Il y en a qui travaillent, ils en ont peut-être plusieurs, il y en a qui travaillent aussi, je ne sais pas, peut-être avec une boule de cristal, ça arrive, j'en ai connu, c'est assez extraordinaire. Et puis voilà, il y a différentes mancies pour vous aider. Donc, ici, moi, je fais les cartes, l'oracle de Béline, donc je suis Bruno 007, j'ai oublié de me présenter. Pour ceux qui ne me connaissent pas, Bruno. Et pour le code PIN de derrière, si on veut m'atteindre à l'arrière, c'est le 007. Voilà. Alors, une soirée, bien sûr, placée sous le signe, comment on va dire, de la joie, de la gaieté, de la bonne humeur. Et vous savez que moi, j'aime bien rire. Hein, vous me connaissez un petit peu maintenant. S'il y a quelque chose, alors, il y a des choses qui ne sont pas risibles. Oui, c'est moins grave, on rira moins. Mais voilà, si on peut, j'aime mieux passer un bon moment à rire qu'à pleurer. Ça, c'est sûr. Hein, je pense que c'est tout le monde la même chose. Voilà. OK. Eh bien, à partir de maintenant, donc, comme je disais, les lignes sont ouvertes. 0901-901-993, le 1 pour être avec moi en direct si, entre 20h et 22h. Alors 22h c'est trop tard, hein, faut appeler jusqu'à 19h45-50 au plus tard. Et puis vous avez le 2 sur votre téléphone après avoir fait ce numéro, vous appuyez sur le 2. Et vous aurez à choisir, la petite voix va vous le demander de choisir le code ou de marquer le code PIN de votre voyant que vous voulez atteindre ou préférer. Et là, vous regardez et puis vous faites le code PIN. Si la personne est en vert, vous serez connecté directement avec la personne. Si vous ne voulez pas choisir, vous dites, je ne sais pas qui prendre, ah, ils sont tous bien, hein, simplement chacun a ses méthodes différentes, il y a des hommes, il y a des femmes, vous dites, bah, tiens, faut, bien sûr les personnes connectées, hein, les gens qui ne sont pas là, vous ne pouvez pas les atteindre, c'est logique. Tout le monde n'est pas connecté en même temps. Donc vous faites le 3, et puis c'est le système qui va choisir pour vous, vous n'aurez pas à vous casser la tête, et vous verrez, j'en suis allé à 85% sûr que vous allez tomber, que vous allez bien tomber. Vous avez aussi la possibilité, vous le savez, de participer à cette émission d'une autre façon. Alors bien sûr en téléphonant, comme je viens de le dire, au 0901-901-993. Mais vous pouvez aussi vous inscrire par SMS ou sur une carte postale ou sur une simple feuille de papier que vous mettez dans une enveloppe. Donc la plus rapide, la plus simple, c'est bien sûr l'SMS. Vous envoyez... Donc là où on met le message « Bonjour, comment vas-tu », vous mettez TVM3. TVM3, majuscule, minuscule, c'est égal. TVM3. Et quel numéro faut-il envoyer TVM3 au 700-700. C'est facile. C'est 007 à l'envers. Mais ce n'est pas fait exprès. Donc c'est un hasard. 700
et vous faites bouton envoyer. C'est tout. Vous n'avez pas besoin de mettre de commentaires ni votre nom, rien du tout. Et vous n'avez pas besoin de mettre votre téléphone puisque, comme vous le faites par SMS, on va l'identifier puis après il sera effacé, ne vous inquiétez pas. Alors, on va vous appeler, on va vous dire voilà, vous avez gagné le concours, c'est la personne qui

Et donc, vous rejoindrez l'antenne, donnez votre vrai prénom à la personne qui reçoit le téléphone, qui vous appelle. Toujours le vrai prénom avec la vraie date de naissance. Ne trichez pas, parce qu'il y en a qui trichent, qui disent, ah, je me fais 10 ans plus jeune. Et à ce moment-là, le ressenti que je vais avoir, en tout cas, moi je parle pour moi, les autres, je ne sais pas comment chacun fonctionne à sa façon. Si vous m'aiguillez faux au départ, eh bien, les réponses seront aussi fausses. Ne vous inquiétez pas, comme d'habitude, si vous appelez Bruno, voilà, pour ne pas donner un autre prénom, il y en a certainement qui écoutent, je vous appellerai Bernard. Je changerai. Alors, je vous demanderai au départ, est-ce qu'on peut dire votre prénom? Non. Alors, je vais vous appeler Bernard. On peut dire votre prénom? Oui. Alors, on va vous appeler Bruno. Donc, comment dire, n'ayez pas peur. C'est difficile d'être reconnu sur une antenne et par les moyens oui, parce que c'est audio et puis télévisuel, effectivement. Voilà. Donc, vous savez tout, presque tout. Et puis, alors, excusez, j'ai oublié que, voilà, on vous le montre. Vous avez aussi la possibilité, si vous ne voulez pas utiliser le SMS. Donc j'ai oublié de vous dire, oh ben j'oublie plein de choses. Il y a tellement de choses. Le SMS que vous allez envoyer vous coûtera 1 franc. C'est le prix du transport de votre SMS à notre chez nous. Si vous voulez, vous pouvez alors faire par carte postale, comme j'ai dit, ou sur une simple feuille de papier si vous n'avez pas de carte postale, c'est pas grave, vous glissez dans une enveloppe, vous n'oubliez pas de affranchir, de mettre un timbre, sinon ça n'arrivera pas. Et vous envoyez ça à Concours TVM3, Parlez-moi d'avenir, casse postale 285, 285 1024 écus blanc, vous le voyez. Et puis à gauche, ben vous mettez votre prénom, encore une fois le vrai, la date de naissance, vous pouvez la mettre, mais ce n'est pas obligatoire, il n'y a rien d'obligatoire. Alors juste le prénom et surtout un numéro de téléphone, là par contre, que l'on puisse vous joindre, parce que si vous oubliez de mettre le téléphone et que vous appelez Bruno, en Suisse romande, il doit y en avoir quelques-uns, hein, donc ça sera compliqué. Voilà. Et puis, autre chose, donc voilà, et donc ça vous permet, alors nous, on va tirer des gens au sort dans le panier électronique, puisque voilà, ça se passe par SMS, et de temps en temps, on prendra aussi une carte postale. Hein, donc vous participez exactement à la même chose. Je le dis souvent, la seule différence, c'est que le SMS, c'est immédiat, vous pouvez le faire maintenant, puis peut-être dans 10 minutes, une demi-heure, vous pouvez déjà être choisi. La carte postale ou la lettre, bien sûr, ça mettra quelques jours à arriver dans notre boîte postale, qu'on aille la chercher, qu'on l'amène, et qu'on la mette sur le pupitre, là où il y a la personne qui a les téléphones, qui de temps en temps tirera une carte. Voilà, donc ça peut prendre quelques jours. Si, c'est vrai que des fois, les gens, ils ont des questions urgentes, je veux vite savoir, ben, c'est mieux de faire le SMS. Si vous dites, bon, ben, j'ai le temps, ben, alors faites-le par carte postale ou par lettre, et comme ça, voilà. Donc vous serez, encore une fois, il n'y a aucune différence, vous participerez au tirage au sort. Dernière chose avant qu'on passe à notre thème, enfin, la personne pour ce soir, vous avez aussi un site internet, www.parlezmoidavenir.tv.shop. Alors, je vous le dis en vitesse, il y a les consultants. Vous pouvez voir tous les consultants présents, occupés et absents. Vous pouvez aller voir les replays des anciennes émissions. Vous pouvez aller voir un peu la philosophie d'entreprise. Il y a des textes, vous pouvez aller voir comment on travaille. Et vous pouvez aussi aller voir notre boutique, notre shop, avec plein d'objets. Si j'ai le temps, et j'en ai deux ce soir que je vous présenterai tout à l'heure. Je crois qu'il y en a un nouveau, je suis pas sûr. Mais voilà, je vous les présenterai aussi tout à l'heure. Et puis, sur cette boutique, eh bien, vous cliquez sur l'objet qui vous intéresse. Il y a un texte qui va apparaître. Et vous pouvez lire comment ça fonctionne, comment... Voilà, à quoi il sert, s'il faut le purifier ou pas, combien il coûte, bien sûr, il y a le prix, c'est des prix vraiment extraordinaires parce que nous n'avons pas d'intermédiaire, on prend chez le producteur et on vous vend ça direct. Je ne critique pas les magasins, ils ont leur marge et puis ils doivent payer les loyers, des choses comme ça. Donc nous, c'est une vente directe, il n'y a pas, donc les prix sont plus bas. Et alors, sous le prix indicatif que vous verrez sur votre objet, il n'y a pas le prix de transport. Bien sûr, il n'y a pas le prix de l'expédition. Dernière chose encore que je vais vous parler, en vitesse aussi, je vais essayer d'aller vite, c'est les cartes prépayées. Cartes prépayées, à quoi elles servent? Eh bien, les cartes prépayées, elles servent à avoir des minutes moins chères, entre 3,50 et 3 francs. Pour les acquérir, donc vous devez, là aussi, vous pouvez soit faire par écrit
à notre adresse et puis on vous enverra un bulletin de versement. Vous pouvez aussi le faire par, par Internet. Vous allez sur carte prépaye, vous choisissez le minutage que vous voulez, 30 minutes, 60, 90, 120. Il y a un prix qui va apparaître. Vous payez avec une carte de crédit. Hein, attention, pas de carte de débit, une carte de crédit, vous savez ce que c'est. Tout est sécurisé. Vous pouvez mettre votre numéro sans problème. Il n'y a jamais rien eu. En tout cas, je présente, j'ai jamais rien entendu. Et puis, dès que le paiement

Est accepté comme dans les magasins du paiement accepté, eh bien vous recevrez un code à 5 chiffres que vous devrez mettre sur un autre numéro, mais tout vous sera expliqué, là je vous le dis en vitesse, mais tout vous sera expliqué pas à pas lorsque vous appelez pour, ou bien lorsque vous allez sur sur carte prépayée, hein, donc en code à 5 chiffres que vous appliquez. Voilà, c'est très très très très simple. Voilà, et puis ça vous permet d'avoir des minutes moins chères. Bien. Alors, on va passer, je vais d'abord vous expliquer donc la force de l'intention collective. Je vais déjà vous expliquer à quoi ça sert et comment on fait ça. Alors en fait, la force collective, comme le nom l'indique, c'est une force qu'on va envoyer tous ensemble, vous, moi, une personne chaque soir différente, qui nous appelle, qui s'inscrit pour pouvoir participer. Il faut vous inscrire, enfin quand je dis inscrire, il faut appeler. Entre 13h et 18h, il faut appeler le 021, le 021 694 24 00. Il y aura un répondeur. Alors, il y a des gens qui appellent des fois le soir pour ça. Ça ne marche pas. La personne qui est au téléphone ne peut pas répondre à ça pendant l'émission. Elle s'occupe de l'émission, plus les gens qui appellent. Elle ne peut pas s'occuper de ça. Ça c'est enregistré automatiquement. Donc vous envoyez, donc vous téléphonez, donc je répète, au 021 694 24 00 et vous dites, voilà, si c'est pour vous-même ou pour quelqu'un d'autre, je dis, voilà, je m'appelle X et je voudrais faire ça pour ma maman qui s'appelle Y. Voilà, elle a en ce moment, alors elle est due, vous donnez son prénom, son vrai, comme j'ai dit, sa date de naissance, le lieu où elle est. Alors le lieu où elle est au moment où on va faire donc la force collective. Important, parce que si elle habite, je dis n'importe quoi, Genève, mais qu'elle est dans un hôpital à Lausanne, c'est l'hôpital à Lausanne où elle est le soir où on va faire ça. Même si elle habite Genève, en ce moment, elle est à l'hôpital, je ne veux pas donner de nom, à Lausanne, de nom d'hôpitaux, vous les connaissez tous. Donc à Lausanne, elle est à tel hôpital, c'est ça qu'on a besoin de savoir. Donc on va dire Monique, X, Monique, c'est la dame qu'on va faire tout à l'heure, on va faire X, Y, pardon, née le temps pour. Et elle est en ce moment à un tel hôpital à Lausanne. Et là, après, on va se. Alors, vous pouvez aussi, si vous voulez, ce n'est pas obligation avant de commencer, allumer une bougie, ça va amener plus de sérénité de la sérénité autour de vous. Ce n'est pas une obligation. Il y a des gens qui n'ont pas de bougie ou bien ils n'ont pas envie d'allumer. Vous ne l'allumez pas. C'est une proposition. Voilà, on vous le montre. Vous pouvez allumer une bougie. C'est très joli, ça vous permettra aussi de. Quand on allume les, moi, je trouve que quand on allume les bougies, on arrive à. On se sent bien, on se sent en sécurité dans notre cocon. Donc c'est aussi bien de faire cette intention collective quand on se sent bien. Alors, puis ensuite, alors je vais vous demander, naturellement, de. C'est bien. Alors, vous pouvez garder les yeux ouverts, mais c'est mieux de fermer les yeux. Vous pensez au prénom et à la date, alors il sera affiché, donc vous le verrez, alors vous pouvez ouvrir les yeux, regarder, hein, parce que peut-être qu'on l'oublie. Donc il faut penser au prénom Y, donc fermez les yeux, alors je pense à Y, c'est une dame, puisque là c'est une dame, elle est née le tel et tel, tel jour, tel mois, telle année, et elle est actuellement à tel hôpital à Lausanne. Vous pensez ça, et puis vous envoyez, vous pensez à des choses positives naturellement. Y, que ça aille bien pour toi. Donc vous le faites dans la tête, hein, vous ne le faites pas à haute voix. Vous faites comme vous voulez, vous êtes chez vous, on ne vous entend pas. Mais vous le faites, moi je le ferai sans parler. Et vous envoyez ces ondes en disant Y, que tu sois mieux, que tu te sors de ce mauvais pas, tout va bien, il y a une très belle énergie collective qui vient vers toi. Voilà. Dites-le à votre sauce, mais que ce soit des choses positives et que ce soit des choses. Qui vont aider la personne. Hein. Donc voilà, ne donnez pas de date ni de choses comme ça. Vous pensez simplement à la personne, le prénom, date de naissance, je répète, et le lieu, et vous envoyez ces ondes positives. Avant de commencer, je vais quand même vous lire, parce que ça, je suis obligé de le lire, parce que je ne le sais pas par cœur. Je vais vous décrire un petit peu la personne et qu'est-ce qu'on doit faire pour elle. Donc ce soir, c'est, comme je l'ai dit, c'est Monique, 29 juillet 1939, à la Tour de Paix. C'est donc ce soir, c'est la fille de Monique qui nous a confié une intention pour sa maman. Monique connaît actuellement certaines difficultés sur le plan physique, notamment dans ses déplacements, et sa fille aimerait tout simplement que nous ayons ce soir une pensée toute particulière pour elle. L'intention
L'intention qui nous est confiée est de lui adresser toutes nos pensées de force, de soutien, de bienveillance. Nous lui souhaitons de pouvoir retrouver progressivement davantage de confort, de sérénité et de mieux-être dans sa vie de tous. Dans sa vie de tous les jours. J'ai mal lu. C'est avec cette intention de douceur, de soutien et de bienveillance que nous allons, que nous l'entourions de toutes nos pensées de force, de soutien, de courage et de bienveillance. Nous lui souhaitons de pouvoir traverser cette épreuve le plus sereinement possible, entouré de tout l'amour de ses proches, avec le plus de réconfort et le moins de souffrance possible. Maintenant, nous allons nous unir pour la pensée pendant quelques instants pour Monique. Alors, on va y aller maintenant. Donc vous fermez les yeux, mettez les paumes sur vos cuisses contre le haut et vous fermez les yeux et vous pensez à Monique. Et quand je vous dirai top, eh bien on commence, parce que comme ça on ne sait pas des fois. Alors quand je dis top, on commence et on va lui adresser nos meilleures pensées et toute notre force possible pendant 30 à 40 secondes environ. Alors on y va.

Voilà. Vous pouvez vous détendre. Vous pouvez, voilà, rouvrir les yeux. Je n'ai pas pensé, il y a tellement de choses en ce moment, je n'ai pas pensé à la prière de purification qu'on aurait dû faire avant. Mais c'est pas, ça ne fait rien. Je vais vous la lire maintenant. C'est mieux que de la faire avant. Voilà. Mais ce n'est pas grave. L'intention collective a été envoyée à Monique. On espère vraiment de tout cœur que ça aille mieux pour elle et aussi pour son entourage. Parce que voilà, quand il y a des choses comme ça, l'entourage souffre aussi. Donc en fait, moi j'ai aussi envoyé à Monique, mais un peu aussi aux alentours, à ses proches. Hein. On va faire la prière de purification maintenant. Je l'ai oublié. Alors quoi, voilà, elle est écrite, vous pouvez la lire en même temps que moi. Alors je dois la lire, je ne la sais pas par cœur. Je choisis maintenant de me purifier. Fermez les yeux et écoutez. Vous pouvez lire, mais c'est bien si je vous la lis moi, vous l'écoutez. Je choisis maintenant de me purifier et de me libérer de toutes les formes pensées, de tous les êtres, de toutes les situations et de toutes les énergies qui ne sont plus au service de mon bien le plus élevé et le plus grand. À travers tous les plans de mon existence, à travers tous les univers et à travers toutes les vies, je demande que toutes les énergies qui sont inférieures à l'amour soient transmutées pour le plus grand bien de tous. Qu'il en soit ainsi. Voilà. Voilà. On aurait dû le faire avant, mais c'est pas grave. Monique va aussi, donc c'est aussi pour elle, elle va, voilà, vous l'avez écrit, elle est écrite là devant vous. Alors c'est une prière qui existe depuis longtemps, que vous pouvez aussi l'utiliser, vous pouvez faire une photo de l'écran, et puis comme ça vous l'avez, hein, parce que c'est bien aussi de pouvoir se purifier. Il y aura une autre prière plus tard, mais qui n'a rien à voir avec l'intention collective, que je vous lirai aussi tout à l'heure, qui est aussi très intéressante et surtout très puissante, et que voilà, donc c'est bien d'avoir des fois des choses comme ça pour nous aider quotidiennement. Vous pouvez la lire, moi je conseille aux gens de lire ça le matin avant de commencer la journée, enfin quand vous déjeunez ou comme ça, et de lire cette prière, buvez un verre d'eau, et puis vous, parce qu'il faut, moi je dis toujours, il faut relancer la machine, un verre d'eau ou ce que vous voulez, hein. Si vous voulez un verre de jus de pomme, un verre de jus de pomme, ou un verre de lait ou un café, et puis doucement lisez cette prière, mais lisez-la en la ressentant aussi, parce que c'est vrai que si on lit blablabla, blablabla, oui, mais ce n'est pas profond. Il faut ressentir. Je me libère.

0: je me... Voilà. Et vous allez comme ça, toute cette prière, ça prend, vous avez vu, 1 minute 30, 2 minutes, moi je l'ai lu lentement, vous pouvez la lire un peu plus vite, et ça va vous aider pour vous. Encore une chose que je voudrais dire pour l'intention de, donc la force de l'intention collective, comme vous voyez, ça s'adresse à tout le monde. Tout le monde. Et pour quel sujet? Ben, surtout les énergies, donc un peu la maladie, les énergies. Mais on appelle ça les énergies chez nous. Ça peut être, comme je dis souvent, vous devez passer un examen médical, vous avez un peu peur, vous pouvez demander, on va prier, enfin prier, on va vous c'est pas une prière, hein, on va vous envoyer, pardon, je me trompe avec ma maman, on va vous envoyer, il y a des prières, il n'y a pas de prières, on va vous envoyer cette force collective. Ça peut être un examen, je ne sais pas, vous êtes étudiant, vous devez passer un gros examen, c'est la finalité, vous devez passer votre examen de droit ou d'autre chose, vous avez peur. Ça peut vous aider. Qu'est-ce qu'il y a encore? Vous avez un gros souci financier. Attention, hein, ce n'est pas juste, ah, je n'ai pas pu payer ma facture, je sais pas, ma facture d'électricité le mois passé. Bon, ça, on peut rattraper le mois suivant, on s'en sort. Ce n'est pas des grosses catastrophes. Mais si vous êtes vraiment pris à la gorge, oh là là, j'arrive plus, j'ai plein de factures, j'ai des poursuites, machin, ça... Ça peut vous aider aussi. Faites-le. Et comme j'ai dit, téléphonez l'après-midi, entre 13 et 18 heures, vous vous inscrivez et vous dites, voilà, je m'appelle, je reprends l'exemple, cette fois c'est Z, et puis vous expliquez, alors il faut expliquer quand même brièvement pourquoi vous appelez, vous ne dites pas financier, vous dites, voilà, j'ai des gros problèmes financiers, machin, j'aimerais bien pouvoir m'en sortir, je m'appelle Z, telle date de naissance, et je suis où j'habite à tel endroit. Alors, après, il faut attendre quelques jours, je ne sais pas exactement quel délai, je ne sais pas combien de gens il y a en attente, mais c'est clair qu'on nous passons qu'une seule personne par soir. Hein. Voilà, je crois que j'ai plus ou moins tout dit, je crois, si jamais, j'essaierai de vous dire la prochaine fois ce que j'ai oublié, mais voilà, je crois qu'en gros, vous avez bien compris, c'est très important, oui, encore une toute dernière chose, avant que je prenne l'appel qui vient de m'arriver, je vais le prendre tout de suite, juste un instant... c'est bien, alors j'oublie en plus en disant ça. Oui, pensez, parce que moi je connais, on se connaît tous, des fois, oh, pff, ouais, ils font ça, oh, j'ai pas envie de le faire. Hop. Alors, faites comme vous voulez, hein, vous avez aucune, on ne peut pas vous obliger. Mais pensez surtout, vous allez le faire pour ces personnes, un jour c'est peut-être vous qui en aurez besoin. Et puis, si le 50% dit, bof, j'ai pas envie, ben, ça fonctionne moins bien. Prenez ceci. Alors, encore une fois, il n'y a pas d'obligation. Si vous êtes malade, vous êtes au fond du lit, vous ne pouvez pas le faire. Mais si vous êtes bien, prenez la peine de faire cette force d'intention collective parce que, franchement, ça va aider plein de gens. Et encore une fois, si un jour vous passez et que les autres ils s'en fichent, ben, ça marchera moins bien. Donc, prenez-le un peu au sérieux, surtout, et puis aidez les autres et on vous aidera. Et ça vous aidera aussi, effectivement. Il y a toujours un retour des choses. Voilà. J'arrête avec cette force d'intention collective et désolé de l'attendre, je vais prendre la personne qui est au bout du fil. Oui, allô, bonsoir.
1: Bonsoir, Bruno.
0: Bonsoir, madame. Désolé de vous avoir fait un peu attendre. Hein.
1: C'est pas grave.
0: Alors, je suis en train de noter. Alors, 26, 4, 59. Et puis, alors. 26, 17. Voilà, alors, j'ai noté les dates et l'autre personne, je vous écoute, et puis bienvenue, hein, voilà, bienvenue aussi. Qu'est-ce que vous en pensez?
1: Merci.
0: J'aime bien voir l'avis des gens, qu'est-ce que vous pensez de cette force? Ah, il y a encore quelqu'un? Ah non, c'est bon. Qu'est-ce que vous pensez de cette, pour avoir un petit peu le son de cloche des gens, de qu'on fasse cette force d'intention collective?
1: Je trouve ça très bien.
0: Voilà, merci. C'est vrai que on n'a rien inventé. Oui. C'est quelque chose qui existe depuis très longtemps. Mais c'est vrai que de le faire, et puis comme ça, à travers la télévision, ben on atteint beaucoup de gens. Parce que s'il faut commencer à appeler des gens, puis se réunir dans une salle et tout ça, comme faisait ma maman, c'est compliqué. Donc voilà, comme ça, on peut le faire tranquillement depuis chez soi. Et puis, ça aide les gens. Et ça aide vraiment, je vous l'assure. Moi, j'ai eu beau, pas seulement de maintenant, mais dans le passé, j'ai eu des échos. Alors, je vous écoute, chère madame. Qu'est-ce que je peux faire pour vous?
1: Alors, moi, j'aimerais voir pour mes énergies.
0: Pour vous?
1: Si ça va aller un peu mieux. Pour moi, oui.
0: D'accord. Alors, est-ce que ça va aller un peu mieux, quoi que vous ayez, hein, on n'a pas besoin de le savoir. Est-ce que ça va aller un petit peu mieux dans les énergies? Un chiffre entre 1 et 6, s'il vous plaît.
1: Le 4.
0: Le 4.

0: Est-ce que le moral est touché un petit peu aussi?
1: C'est surtout le moral, oui.
0: Ah ben voilà, parce que ça sort tout de suite. Alors, je dis, non, parce que des fois on a des petits bobos, des autres choses, mais est-ce qu'il y a aussi du moral? Donc c'est ce que ça me dit, effectivement. Oui, c'est vrai que ça a l'air, effectivement. Puisque ça paraît dans la synthèse au milieu, ça a l'air assez important, oui. J'aime pas trop exagérer, j'aime bien minimiser, parce que je veux pas, voilà. Je veux pas peser sur la tête des gens qui ont déjà assez, qu'on a tous déjà assez de problèmes. Alors, écoutez, oui, c'est très bien. Alors, effectivement, on voit ce moral, on voit des choses du passé, du présent. Comment je peux dire ce que je ressens, c'est différentes choses qui se mêlent, en fait, encore une fois, du passé, du présent, puis peut-être des choses qui ne vont pas. Et voilà, ça, je parle du moral. Pour le reste, alors, ça dit... Vous êtes sur un bon chemin de que les choses aillent mieux, que ce soit moral ou autre chose. Il y a un petit peu de patience à avoir. C'est la carte de la roue qui est bloquée dans comme je dis souvent, dans les pierres. Elle cahote, elle va doucement, mais elle avance quand même. Et puis après, comme on dit, après des mauvais chemins, il y en a souvent un meilleur, goudronné ou herbe. Et donc, c'est quand même une roue qui avance. Elle n'est pas bloquée complètement ni définitivement. Donc, ça veut dire, l'image veut dire que les choses avancent en bien. Et puis, alors, ce qui est très, très important, et ce que j'aime bien dans ce tirage, c'est qu'en bas, vous avez, bon, elle est un petit peu tronquée, elle est vieille. Il y a la carte bleue du Bélin, qui est la meilleure carte, et surtout aussi une protection. Alors, moi, je pense que vous avez... Alors, dans mon ressenti, il y a des protections d'en haut qui sont sur vous, qui veillent sur vous. Alors, est-ce que c'est des gens proches, des parents ou des grands-parents? Ça, c'est difficile à dire. Vous le saurez mieux de qui on parle, parce que ça vous touche. Mais vous avez une protection. Et cette protection, elle est aussi... Elle est pour tout, mais elle est aussi pour les énergies, effectivement, puisqu'on a parlé d'énergie. Hein. Donc, il y a des choses... Oui. Alors, on n'a pas besoin de savoir, mais est-ce qu'il y a des choses dans le passé qui vous ont un peu, comment dire... perturbé?
1: Oui.
0: D'accord. Ouais, parce qu'il y a la carte du passé, des choses familiales ou autres, ou amicales, et puis c'est difficile à dire aussi, mais qui sont là. Et puis il y a aussi un petit peu le présent. Je pense que ça concerne un petit peu la personne dont on va parler aussi.
1: Exactement, oui.
0: Ouais, j'ai bien pensé. C'est pour ça qu'il y a du passé, du présent, et peut-être du futur. Mais... ce que j'aime, c'est que c'est sur la bonne voie, ça c'est très important. Parce que des fois, les cartes vous disent, oh là là, ça va être compliqué, cette personne va difficilement s'en sortir. C'est pas ça. C'est pour ça que je fais exprès de dire le contraire, pour dire que les cartes sont vraiment... Alors à part ce moral qui vraiment... Alors faites attention, vous êtes suivi pour ce moral ou pas?
1: Oui.
0: Alors
1: oui.
0: C'est bien. C'est bien parce que... Je ne veux pas vous faire peur, mais quand on voit des cartes comme ça, trois cartes négatives sur le moral, ça veut dire que vous avez besoin d'aide quelque part, hein, ou d'un traitement, ou d'une psychologie quelconque, je ne dis pas forcément un psychiatre, un psychologue, vous avez besoin d'aide, ou de pouvoir dégager et parler de ces choses-là. Alors vous en parlez à moi ce soir, mais ce n'est pas la même chose. Si vous avez un ami, une amie, et puis il faut pouvoir sortir et dégager ça. Peut-être, alors je dis comme oui, ça, oui. Peut-être une fois, faites aussi cette intention collective, ça vous aidera. Peut-être aussi, je dis comme ça. Hein,
1: ah oui, d'accord.
0: Ça peut être une idée. Si vous téléphonez puis vous dites, c'est surtout pour mon psychologique, je ne vais pas bien depuis X temps, et puis là, vraiment, je n'arrive pas à m'en sortir, je dis comme ça, eh bien, on va pouvoir aussi vous aider collectivement, c'est une bonne chose. Enfin, si vous, encore une fois, hein, c'est une proposition, une idée, il n'y a pas, bien sûr qu'il n'y a pas d'obligation. Vous êtes sur le bon chemin, et puis peut-être qu'effectivement, là, je ressens quand même que je pense que cette intention collective pourrait bien vous aider. Alors, comme on dit souvent, l'intention collective ne va pas faire de miracle, ni de guérison, alors ça peut, mais pas forcément de guérison, mais si déjà on récupère 50%, si vous récupérez, je dis comme ça, 40, 50, 60% de ce moral qui est parti, c'est déjà mieux que rien, on est d'accord. Après, il faut du temps. Voilà. Est-ce que vous avez d'autres questions, peut-être?
1: Alors, j'aurais une question pour moi, pour mes finances, si ça va s'améliorer un peu.
0: Alors, sans être indiscret, vous avez des grosses difficultés ou c'est des petites difficultés passagères? Sans nous dévoiler.
1: Ça fait des petites difficultés, mais...

0: C'est ça aussi qui est à cause de l'autre personne.
1: Qui s'accumule un petit peu, c'est ça que vous voulez dire?
0: Voilà.
1: D'accord.
0: C'est à cause de l'autre personne.
1: Ah d'accord, d'accord. Ben voilà. Alors peut-être dans votre intention collective, vous pouvez aussi dire ça, on travaillera ça. Alors, donnez-moi un chiffre entre 1 et 6, s'il vous plaît.
0: Alors le 4.

0: Ah oui, mais on vous doit de l'argent.
1: Oui.
0: Mmh. Parce que là, ça sort aussi. Parce que comme on parle d'argent, il y a la carte de la sortie, mais il n'y a pas la carte de l'entrée. Donc, à mon avis, c'est où vous avez fait une grosse dépense, ou bien vous avez prêté, ou bien on vous a escroqué de l'argent. Ça peut être plusieurs choses. Hein.
1: Oui, j'ai prêté en...
0: Pardon ?
1: La personne m'a dit qu'elle me... Là, j'ai prêté, la personne m'a dit qu'elle me rendrait, mais il n'y a toujours rien.
0: Il y a toujours rien. Et ça fait beaucoup, ça fait longtemps qu'elle vous promet des choses comme ça ?
1: 5 ans.
0: J'ai quand même une question intermédiaire par rapport... Alors, on a besoin de savoir par rapport qui est cette personne par rapport à vous. C'est un ami, c'est un plus, un amant, je ne sais pas, ou c'est quelqu'un de famille. C'est qui cette personne?
1: Alors, au début, c'était un ami, après, c'est venu un peu plus.
0: Oui.
1: Et maintenant, j'aimerais qu'il parte, voilà.
0: D'accord, d'accord.
1: Parce qu'il y a trop de choses que... Il me dit trop de mensonges, je crois.
0: D'accord.
1: Enfin,
0: donc
1: je vous poserai une question après.
0: Il est toujours dans votre entourage, alors, en fait?
1: De temps en temps. D'accord. Pas très souvent, maintenant.
0: Après, je comprends, mais il faut pas l'expédier avant qu'il vous ait rendu l'argent, ça, c'est sûr. Ou alors, même s'il part, il faut qu'il vous rende cet argent. Mais écoutez,
1: oui.
0: Les cartes disent quand même, à mon avis... C'est pas, alors, on ne veut pas savoir la somme, ça ne nous regarde pas, mais c'est vrai qu'il a des difficultés aussi, et puis, peut-être pas, mais c'est marrant, il a des difficultés, mais presque pas autant, moins que vous. Et puis, en fait, il y a quand même cette carte-là qui me dit qu'il y a quand même de sa part une sorte de mauvaise volonté, quelque part. Il pourrait vous rendre un peu plus, mais oh non, je ferai le mois prochain, oh mais je garde ça pour moi. Et puis le mois suivant, c'est la même chose, puis finalement, il vous rend pas... Il vous a déjà rendu quelque chose ou pas?
1: Non.
0: Rien
1: non.
0: du tout. Non.
1: Et cet argent,
0: oui.
1: Il m'avait dit que c'était pour louer un petit appartement pour aller en vacances en Italie chaque année.
0: D'accord.
1: Il connaissait quelqu'un, il fallait mettre un peu d'argent et puis on pouvait aller chaque année faire les vacances là-bas.
0: Et vous auriez pu y aller aussi?
1: Oui.
0: Et vous
1: mais
0: y avez...
1: je n'ai jamais été.
0: Vous n'avez jamais été?
1: Non.
0: Je suis pas sûr. Alors, moi, mon ressenti, j'écoutais votre voix, je ne suis pas sûr que ce soit vraiment la vérité, effectivement. Il employait. Alors, à mon humble avis.
1: Non, ce n'est pas la vérité, voilà. Parce qu'un jour, je lui ai demandé, j'ai dit, mais quand c'est qu'on va en vacances là-bas? Ah, mais je ne sais pas ce que j'ai fait de l'argent.
0: Ah, voilà, voilà. Voilà. Je l'avais senti. Il n'a pas employé cet argent pour ce qu'il avait dit, un appartement et tout ça. Puis bon. Quelque part, je m'excuse, hein. Bon, après, si vous étiez un peu plus Camille, vous dites, bon, je lui fais confiance, je comprends, parce que quand on s'attache à quelqu'un, on dit, bon, ben tiens, puis si on peut y aller en vacances, mais à mon avis, il était effectivement pas sincère, et puis, à mon avis, encore mon humble avis, je le dis souvent, ce n'est, comment dirais-je, quand il vous a déjà dit ça, il le pensait même pas, ou il s'est dit, ouais, peut-être je louerai quelque chose, mais il l'a jamais fait. Et il ne le fera pas. Et cette personne a profité de cet argent autrement. Alors, moi je dirais quand même, j'ai une question, vous ne lui avez jamais fait signer de papier à ce monsieur? Ou si?
1: Pour ça, non. Après, on avait pris un appartement ensemble, on avait signé chacun...
0: Le bail.
1: Le bail. Mmh. Et il n'a non plus jamais payé la location, la moitié, comme c'était prévu.
0: C'est vous qui avez dû tout payer, en fait.
1: Oui.
0: Alors,
1: c'est
0: commence
1: pour ça
0: à
1: que j'ai un peu des soucis.
0: Bah, j'allais dire, je commence à comprendre qu'il y ait des soucis, parce que si je dis comme ça, c'était 2000 francs, puis je dis n'importe, et puis que lui devait payer 1000, vous 1000, et puis qu'il ne paie rien, que c'est tout vous qui devez sortir de l'argent, à un moment, ça vous met en porte-à-faux, en difficulté. Hein. Alors, je suis assez d'accord avec vous, je n'ai pas à juger, mais ce que vous dites, parce que c'est vous qui l'avez dit, je pense que c'est cette personne, comme on a dit,

0: elle est pas très, elle est un peu malsaine. Et puis effectivement, vous avez intérêt à vous éloigner de cette personne. Mais il faut qu'il vous rende cet argent, quelle que soit la somme. Alors, ce que je ressens, c'est que si vraiment vous l'obligez, moi je sais pas. Vous le voyez de temps en temps. Moi, il voudra peut-être pas signer, mais moi j'essaierai quand même de dire, écoute, moi il peut. Vous avez des enfants?
1: Non.
0: D'accord. Vous avez un proche ou quelqu'un de famille, une sœur ou quelque chose?
1: Moi, j'ai un frère.
0: D'accord. Qui a des enfants?
1: Oui.
0: D'accord. Alors, moi, ce que je vous... vous faites comme vous voulez. Moi, ce que je ressens de vous dire, ce n'est pas un conseil, c'est ce que je ressens de vous dire qu'on me dit là-haut pour vous. Il faut essayer, si vous le voyez, avant que vous ne vous voyez plus, bien que vous le chassiez de votre vie, de le convaincre, de dire, écoute, je sais que tu ne peux pas me rendre maintenant, mais moi, s'il m'arrive quelque chose, cet argent, j'aimerais bien qu'il aille à mes neveux ou à mes nièces. Parce que, voilà. Donc, signe-moi ce papier, au cas où... Et puis, comme ça, ce ne sera pas seulement pour vos neveux, mais ça sera pour vous. Vous aurez un truc signé avec la somme, je dois telle somme à madame, etc. Et puis, je vais tâcher... Et puis, qu'ils disent, essaye de marquer, je vais tâcher, ou je vais essayer de rendre tant par mois, ou tant tous les 6 mois, ça c'est votre arrangement. Mais dites bien que ce n'est pas pour vous, c'est pour... les fils ou les enfants de votre frère et que ou quelqu'un d'autre et puis que vous aimeriez bien qu'ils aient quelque chose de votre part puisque vous n'avez pas d'enfants. Il va peut-être dire bon c'est pour les autres ou les enfants et puis essayer de le faire signer. Après une signature comme ça parce qu'il peut faire un gribouillis mais au moins vous avez un papier quelque chose parce que effectivement si tout d'un coup vous ne le voyez plus je sais pas où vous habitez, il va habiter Zurich ou bien il retourne en Italie, ça sera compliqué de lui faire verser cet argent ou de lui demander cet argent. Si vous avez un papier signé, vous pouvez vous adresser à des instances comme les poursuites ou comme ça, puis je crois qu'ils ont des relations avec l'étranger. Je crois que la Suisse et l'Italie ou l'Espagne ou la France, ça marche ensemble. S'ils doivent quelque chose ici, je crois, hein, je ne suis pas sûr de ça, mais je crois qu'ils ont des antennes ailleurs où ce sera les poursuites italiennes qui vont s'occuper de ça. Ça ne pourra pas être les poursuites suisses parce qu'elles ne peuvent pas intervenir dans un autre pays. Mais ils ont des relations et ils transféreraient la dette que ce monsieur a envers vous et essaieraient de le récupérer. Ben après, est-ce que vous voulez... Alors, ce que je vois aussi... Je pense que vous récupérerez une partie, mais tout, ça sera compliqué.
1: D'accord.
0: C'est mieux que rien.
1: Et
0: je dirais qu'effectivement, il vaut mieux un tien que deux, tu l'auras. Et puis, si, même si vous récupérez, je dis comme ça, la moitié, c'est mieux que de ne rien récupérer du tout, on est d'accord. C'est clair
1: oui,
0: que vous voudriez tout récupérer, c'est normal. C'est votre argent, vous avez travaillé, vous l'avez mis de côté, c'était vos économies, oui. Et puis vous, tout d'un coup... Je suis indiscret de vous demander la somme, parce que c'est juste par curiosité. Je n'ai pas besoin, hein, mais c'est pas, si vous voulez la dire, vous n'êtes pas obligé, je n'ai pas besoin de ce renseignement. Mais c'était juste par curiosité.
1: 5 000.
0: Combien ?
1: 5 000.
0: 5 000. Bon, heureusement que ce n'est pas 50 000. Hein.
1: Non.
0: Alors, non, mais tant mieux. Mais écoutez, moi, je vois effectivement entre 2 500 et 3 000 francs que vous arriverez à récupérer. C'est déjà ça. C'est un petit peu plus que la moitié.
1: 5 000 et puis 5 ans de loyer qu'il n'a jamais rien payé. Je pourrais aussi demander la moitié.
0: Ah oui, alors ça, et puis là, vous avez un bail qui est signé là quand même. Donc... vous pourriez l'embêter hein, si vous vouliez effectivement. Si c'est la moitié du loyer, supposons que c'est les. Là, vous n'avez pas besoin de me dire, supposons que c'est les 1000 francs, pour faire un chiffre rond, 1000 francs x 12, ça fait 60 x 5 ans, vous vous rendez compte, ça fait 300 000 qui vous devrait. Parce que c'est vous qui avez payé le loyer en entier, je pense.
1: Oui. Oui, pendant 5 ans.
0: Non, mais je m'excuse.
1: Bon, maintenant, il a été d'accord, parce que moi, j'ai dit, moi, je ne peux plus. Je donne le congé, il a signé aussi, parce qu'il devait signer, donc il a signé.
0: Oui.
1: Et moi, j'ai pris un petit appartement pour moi, maintenant.
0: Oui, mais il n'a rien payé quand même pour l'appartement.
1: Non.
0: C'est un peu... Je m'excuse, il est un peu... Je vais être dur, mais il est un peu gonflé comme mec, excusez-moi. Il signe un loyer, il vous emprunte de l'argent, il ne vous rend rien, il n'a pas envie. Il travaille, je ne vous demande pas quoi, mais il travaille, ce monsieur ?
1: Oui.
0: Bah alors, il ne peut pas vous rendre 500 francs par mois. Je sais bien que la durée...
1: Mais il dit qu'à part ses factures, il dit « j'ai jamais d'argent,
0: ah, voilà.
1: J'ai jamais ci ».

0: mais il est très peu ici. Depuis 2024, il est là que il venait que une semaine par mois et encore. Autrement, il est tout le temps en Italie, donc je pense qu'il a quelqu'un d'autre en Italie,
1: Alors ça, c'est
0: à mon
1: possible.
0: avis.
1: Ouais, alors, je vais juste regarder. Absolument.
0: Oui.
1: Et puis, je dirais même une chose que je ressens. Peut-être, voilà, je m'avance un petit peu. Moi, je pense que c'est quelqu'un qui a tout le temps. J'aime pas le mot gigolo, mais c'est un petit peu ça, quoi, en fait. Il a profité des femmes, mais pas que vous.
0: Oui,
1: Vous le
0: oui.
1: saviez, vous le saviez?
0: Moi, j'ai trouvé des choses dans ses papiers. Alors, moi, il m'a dit qu'il avait été marié
1: Ouais.
0: en Suisse.
1: Ouais.
0: Et puis, bon, sa femme était malade, elle est décédée, mais dans les papiers que j'ai trouvés, c'était marqué qu'elle, elle avait demandé le divorce parce que depuis qu'ils étaient mariés, ils ne l'avaient plus jamais touché.
1: D'accord.
0: Et ça m'a fait penser à moi parce que depuis qu'on a pris l'appartement ensemble, ben c'est la même chose.
1: Ouais. Alors moi déjà, ce que je ressens, parce que comme je vous ai dit, je ressens les choses à mesure qu'on me dit ou dans la vibration de la voix, il a profité de d'autres femmes et de sa femme aussi. Et ce mariage, entre guillemets, alors je ne peux pas être sûr à 100%, mais mon ressenti, c'est que c'est aussi un mariage d'intérêt.
0: Oui.
1: Il s'est mis avec cette femme, s'est marié pour aussi avoir des. Je pense qu'elle, je dis pas qu'elle était millionnaire, mais elle avait peut-être un peu de sous. Et là, il s'est bien servi. Mais c'est.
0: Oui,
1: Moi,
0: et
1: j'appelle ça des
0: il reçoit
1: gigolos.
0: une rente de cette dame,
1: Ouais.
0: justement.
1: Moi, j'appelle ça des gigolos, entre guillemets. C'est pas très gentil, mais c'est le mot voilà, c'est des gens, c'est des parasites qui vivent au crochet de l'animal ou de la personne. Donc, c'est une image, hein, c'est pas un animal, des personnes, mais qui vivent au
0: Oui.
1: crochet voilà, des gens. Et c'est un petit peu ce qu'il a
0: Oui.
1: fait. Et ce qu'il a fait avec vous aussi, hein. Donc, à mon avis,
0: Oui,
1: même
0: oui,
1: à
0: oui.
1: part sa femme, je ressens en tout cas deux personnes autres que vous et sa femme, avec qui il a aussi joué, il a fait croire ses sentiments, ah, mais on va faire ci, on va faire ça, on va voyager, on va venir en Italie, parti patata. Écoute, il faudrait que je donne une avance pour l'appartement, tu peux me prêter quelques milliers de francs, puis je te les rends, c'est sûr. Mais il a fait ça le coup à plusieurs personnes, et il en
0: Oui,
1: profite.
0: il y avait une avant moi, il y avait une autre dame.
1: Voilà.
0: Oui, oui.
1: Ouais, si vous arrivez à parler avec elle, je ne sais pas si vous la connaissez, vous verrez ce qu'elle va vous dire. Est-ce que je. Oui?
0: Non, justement, je peux plus parce que j'aurais bien aimé, mais je sais qu'elle a eu des problèmes pendant le Covid et je crois qu'elle est décédée.
1: Ah bon, bon mince alors. Ok, bon ben.
0: Oui,
1: Est-ce que vous avez d'autres
0: oui.
1: questions peut-être, ma chère?
0: Alors, j'aimerais voir si vraiment, parce que là, il vient encore de temps en temps parce qu'il doit payer ses factures, parce qu'il a encore des choses ici, mais autrement, il est tout le temps en Italie. Mais est-ce qu'il va arrêter de venir chez moi? Parce que j'ai plus envie de le voir.
1: J'ai pas compris la fin, j'ai peur de.
0: J'aimerais qu'il parte de
1: Ah,
0: chez moi,
1: qui,
0: parce
1: à
0: que j'ai
1: qui. Ah,
0: plus
1: ben j'ai
0: envie.
1: mal entendu. Vous aimeriez qu'il ne vienne plus, en fait, c'est ça?
0: Voilà, oui, parce que là, il a. Enfin, c'est une autre personne qui a fait dévier son courrier chez moi. Et ça, moi, je ne voulais pas.
1: Ben oui. Je comprends, en plus. Mais excusez-moi, bon, c'est clair, quand il vient, vous lui ouvrez la porte quand même.
0: Oui, parce qu'il a encore des affaires quand on a déménagé. Et puis, il avait, ben, pour son travail, un local en location, mais qui est à mon nom. Et puis bon, ça, il vient le payer.
1: Pardon, ça c'est payé.
0: Ça, il vient le payer, oui.
1: D'accord,
0: Parce que
1: d'accord.
0: j'ai dit, moi, ça, si tu payes pas, je fais venir quelqu'un pour ramasser tout ton matériel, hein.
1: Ah ben ouais, là il a eu peur.
0: Alors ça, il vient payer. Mais moi, j'ai plus envie de ça.
1: Non, puis écoutez, en plus vous dites que là où vous êtes, vous avez signé les deux, puis que monsieur ne daigne même pas vous aider, rien du tout, même pas un peu, donc il s'en fiche. Donc c'est vrai que je comprends que vous ayez plus envie de. Donnez un chiffre entre 1 et 6, est-ce que vous allez pouvoir vous en entre guillemets, débarrasser?
0: Oui, donc maintenant l'appartement où je suis, il n'y a que moi qui ai signé, hein.
1: D'accord, parce que vous avez déjà déménagé en fait.
0: Oui.
1: D'accord, ok.
0: Alors, le 4.
1: Le 4. Mais quand même, il vous doit de l'argent de ce que vous avez payé avant.
0: Voilà, oui.
1: Mais alors ça, Mon ressenti, c'est que vous ne verrez jamais rien, alors. Il ne pourra pas, il ne pourra pas, il n'aura pas, malheureusement. Essayez déjà de récupérer une partie ou un peu des 5000 francs.
0: Oui.
1: Et puis, le reste, ma foi, mon ressenti, c'est que, je suis désolé de vous dire ça, je ne peux pas toujours être positif, je pense que vous devrez faire une croix dessus.
0: Oui, oui, je comprends. Non, non, mais ça, j'avais déjà pensé.
1: Voilà, après, voilà, j'en suis désolé, hein. C'est, voilà, j'aimerais, j'aime pas que... Mais bon, c'est un parasite. Je ne veux pas l'appeler gigolo, je veux l'appeler parasite, monsieur. Voilà. Voilà. Alors, oui, mais c'est vrai que ça ne va pas être facile, parce que c'est quelqu'un... Quand il vient une semaine ou comme ça, il vient chez vous ?
0: Il passe, mais autrement, il est ailleurs.
1: Ah, d'accord. Parce que ça, c'est aussi ce que je voulais dire. Faut pas qu'il profite aussi encore de puiser dans votre frigo, et puis de, voilà, s'il vient boire un café, c'est autre chose. Mais voilà, il faut pas qu'il... Il a déjà assez profité. Alors, mon avis, hein, je ne suis pas là pour juger, mais je pense qu'il a déjà assez profité de ça. Et je pense que... Enfin, je ressens plutôt que je pense que, voilà, ça suffit, la plaisanterie. Si vous voulez encore le nourrir et puis lui prêter une chambre ou bien un lit, bah, qu'il se débrouille, effectivement. Hein, voilà.
0: Bon. Oui, okay. Exactement.
1: Vous allez pouvoir vous en débarrasser, mais c'est vrai que ça ne va pas être facile. Ça ne va pas être facile. Voilà, parce que, quelque part, ce monsieur, ben, il s'accroche un petit peu, je ne sais pas pourquoi. Mais je pense qu'il est comme ça. Voilà, c'est presque... Je vais vous dire mon ressenti. Ah, c'est drôle. Enfin, c'est pas drôle, mais c'est drôle. Ce que je ressens, c'est comme si... Comment je peux dire ça ? C'est comme s'il a... deux, trois... Non, il faut que je trouve le bon exemple. Ses brebis lui appartiennent, en fait, c'est ça. Vous comprenez ce que je veux dire ?
0: Oui, oui.
1: Alors, je ne vous traite pas de brebis, hein, mais c'est pour dire que, voilà, ils se disent, ouais, c'est, voilà, je veux qu'elle, c'est pas que vous soyez soumise, mais qu'il puisse faire avec vous comme il veut, qu'il aille avec une autre personne, enfin, pas qu'il aille, mais qu'il aille, comme si vous étiez un peu sa propriété, entre guillemets, quoi, en fait, et puis qu'il ne veut pas qu'on le shoote parce qu'il, voilà, mais pourquoi il me shooterait ? Voilà, on a fait les choses ensemble, maintenant. Voilà, c'est comme si il trouve que vous lui devriez quelque chose alors que c'est le contraire, effectivement. Hein. Voilà.
0: Mm-hmm. Ouais.
1: Autre chose ? Ou c'est tout ?
0: Non, autrement ça va.
1: Ok. Moi, je vous propose, franchement, avec tout ce que vous nous avez dit, parce que les chers amis étaient là à vous écouter, faites une fois, si vous le voulez, cette force d'intention collective. On va faire un travail. Vous explique. Quand vous téléphonez. Donc vous dites, je m'appelle, voilà, vous donnez votre vrai prénom. Il faudra qu'on le donne à l'antenne, on sera obligé, parce qu'autrement ça ne marche pas. Mm-hmm. La date de naissance, le lieu où vous habitez. Et vous dites, ben voilà, moi, moralement, psychologiquement, je ne vais pas bien, parce que j'ai des gros problèmes de dette à cause d'un monsieur qui a profité de moi. Il s'appelle, vous pouvez le dire, on ne le dira pas ça, hein, mais on ne le dira pas à l'antenne. Il s'appelle comme ça, et puis je lui ai prêté de l'argent, il ne me l'a pas rendu. J'ai dû payer... un loyer, on devait payer moitié-moitié, c'est moi qui ai dû payer pendant 5 ans, il ne m'a jamais rien donné. Et puis, je suis dans des problèmes financiers. Et en fait, on va essayer de faire une intention collective pour vous aider au maximum, déjà moralement. C'est clair que l'intention collective ne va pas vous rendre l'argent, mais ça peut déjà vous amener un moral un peu plus haut et des meilleures énergies. D'accord ?
0: D'accord.
1: Si vous voulez, encore Merci. Une fois, hein, vous réfléchissez, oui, oui. vous avez oui. le temps, il n'y a aucune urgence. Je vous souhaite une très belle soirée.
0: Merci, je vous remercie pour tout et j'ai été tirée au sort.
1: Ah, ben bravo, beaucoup. Bravo, vous voyez que ça marche. Hein. Merci beaucoup de votre passage et de votre confiance. Et puis, je me permets de vous dire juste encore une dernière chose, vous êtes une dame un peu trop gentille quelquefois, d'accord ?
0: Oui, mais... c'est vrai.
1: Mais on est comme on est, hein. Moi j'ai aussi mes qualités, mes défauts, mais voilà. Des fois il faut être un peu plus sec, non, ou bien, non, tu viens plus ici, faut pas accepter, ouais, je ne dis pas que vous acceptez tout, je suis sûr que vous n'acceptez pas tout, mais voilà, moi plus jeune j'acceptais plein de choses que je n'accepte plus maintenant avec l'âge, je dis non, ça ne marche pas, et je ne me laisse plus faire, ne vous laissez, c'est pas méchamment que je vous dis ça, ne vous laissez pas trop faire.
0: Non.
1: D'accord ?
0: Oui, d'accord.
1: Je vous embrasse. Merci.
0: Merci beaucoup.
1: Au revoir. Merci.
0: Bonne soirée.
1: Merci. Au revoir, madame.
0: Merci.
1: Au revoir. C'est pas facile la vie, hein. Et puis surtout quand il y a des profiteurs pareils, je trouve ça. c'est vrai que... Je crois qu'on appelait ça des gigolos. Oui, c'est des gigolos qu'on appelait ça avant. Ils se font entretenir. Ils travaillent un peu, puis ils se font entretenir. Et puis, ils prennent de l'argent, là. Ouais, ça me fait penser à ces parasites qui vivent au crochet, au dépens de celui où ils sont. Hein, voilà. Bien. Avec un peu de retard, nous allons nous quitter, on l'annonce quelques instants, pour une première page de publicité. À tout de suite.

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Et voilà, déjà de retour, ça n'a pas été long, j'espère que vous avez pu faire ce que vous avez à faire. On va rester discret. Alors, 0900-900-993, bien sûr, le 1 pour être avec moi, le 2 pour être avec nos amis en bas de votre écran à droite, en composant le numéro, puis le 2 et ensuite le code PIN, le 3 si vous ne voulez pas choisir, et puis le concours, hein, vous avez vu la personne qui est passée avant. A été tiré au sort, on a fait pas mal de temps et n'a payé qu'un franc pour cette consultation. Ça vaut quand même une consultation de, allez, on va dire une trentaine, parce que là on a fait presque une trentaine de minutes, on avait le temps. Donc un peu moins, 25 minutes, donc ça vaut quand même la peine pour un franc. Hein, donc voilà, donc inscrivez-vous. On va parler un petit peu de deux objets, puisque je vous ai dit, si on a du temps, on en parlera. Et je pense qu'avant le prochain appel, je sais qu'il y a un prochain appel en attente. Je vais quand même vous parler des deux objets que nous avons ici. Il faut que je mette les lunettes. Hein. Alors, ce sont les objets qui sont là, vous les voyez. Alors, il y a un infuseur à thé rond simple qui allie plaisir, spiritualité et lithothérapie.

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La citrine, pierre solaire par excellence, est reconnue pour apporter joie, abondance et clarté mentale. 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Les bienfaits de la citrine, pierre naturelle, sont attire l'abondance, la réussite et les opportunités positives, apporte joie, optimisme et énergie lumineuse, favorise la créativité et la clarté d'esprit, aide à apaiser les pensées négatives et soutient la motivation au quotidien. 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Oui. Chaque citrine est une pierre naturelle authentique. Les formes, reflets et nuances peuvent varier, garantissant un objet unique. L'infuseur convient-il à tous les types de thé ? Oui, il fonctionne parfaitement avec les thés en vrac, les tisanes, les herbes et toutes les infusions traditionnelles. Est-ce un bon cadeau spirituel ? Absolument. Cet infuseur à thé avec citrine est un cadeau symbolique, doux et lumineux, idéal pour les amateurs de thé ou de bien-être, de spiritualité et de lithothérapie. Comment purifier la citrine de l'infuseur ? La citrine se recharge très bien au soleil et peut être purifiée avec du bois de Palo Santo, c'est un bois donc connu qui donne une odeur, qui brûle, et de la fumigation ou une intention positive. Son énergie reste stable et lumineuse. Alors, je n'ai pas le prix là-dessus, mais je crois que vous le voyez sur le... On a oublié de me mettre le prix. Bon, c'est pas grave. Voilà. Et puis, donc, voilà, vous avez le prix. Donc, toujours avec... ça, c'est un petit peu plus gros. Donc, c'est avec... donc, il n'y a pas les frais de... Comment je vais y arriver ? Les frais de port avec. Hein. Alors, on va vite faire le deuxième objet. Toujours comme ça, j'aurais fait ce que j'avais à faire. Pendentif de protection divine, sacré cœur de Jésus, de couleur argent, avec chaînette. Pour la protection divine...
le réconfort, la force, le courage, l'amour et la paix intérieure. Donc c'est une dimension du pendentif, il est de 3 cm et la chaînette fait environ 40 cm. Le pendentif du cœur sacré de Jésus est un symbole puissant de protection, d'amour et de foi. Il puise ses origines dans la dévotion au Sacré-Cœur qui s'est développée à partir des visions mystiques de Sainte Marguerite Marie à la coque au XVIIe siècle en France. C'est heureusement que ce n'est pas un œuf à la coque. Pardon, je suis désolé. C'est Marguerite Marie à la coque. Bon, ben voilà. Elle aimait peut-être bien les œufs au XVIIe siècle en France. Cette religieuse reçut plusieurs apparitions du Christ entre 1673 et 1675, lui révélant son amour. Infini, lui révélant, je m'imaginais le phalacoc, c'est peut-être ça qu'elle a fait avec Jésus, voilà, je ne veux pas blasphémer, lui révélant son amour infini pour l'humanité et lui demandant de propager la dévotion à son cœur sacré. Lors de la vision la plus célèbre, Jésus lui aurait montré son cœur entouré de flammes, couronné d'épines et surmonté d'une croix, déclarant « Voici ce cœur qui a tant aimé les hommes ». En effet, le cœur enflammé symbolise l'amour ardent et infini de Jésus pour les hommes. Les épines rappellent la souffrance du Christ et son sacrifice pour l'humanité. La croix évoque la rédemption et la victoire sur la mort. Il est un peu long le texte encore. Les rayons lumineux, parfois représentés, illustrent la miséricorde et la bénédiction divine. Voici un cadeau spirituel puissant pour une personne cherchant un soutien dans la foi et dans la force spirituelle. Une protection divine pour affronter les défis du quotidien et un rappel constant de l'amour et de la miséricorde du Christ. Une dévotion au Sacré-Cœur de Jésus est profondément enracinée dans de nombreuses cultures à travers le monde, notamment en Amérique latine. Cette dévotion s'est largement répandue grâce aux missionnaires, aux communautés religieuses, et aux laïcs, devenant une expression significative de la loi chrétienne dans diverses régions. En Europe, la dévotion est également très présente en France, en Espagne et en Italie, où de nombreuses églises et basiliques sont dédiées au Sacré-Cœur, ainsi aussi qu'en Suisse. Le Sacré-Cœur de Jésus est souvent représenté dans l'art, la musique et les célébrations locales, reflétant son intégration dans le tissu culturel de nombreuses sociétés. Il symbolise l'amour divin, la miséricorde et la compassion, offrant aux fidèles un symbole tangible de leur foi et de leur dévotion. Dernière page. De nombreuses personnes la portent donc comme un talisman de protection spirituelle, car il apporterait réconfort et apaisement dans les moments de doute ou d'épreuves, force et courage face aux difficultés, amour et paix intérieure en rappelant la compassion et la bienveillance du Christ, protection divine contre les influences négatives et les épreuves spirituelles. Le pendentif du Sacré-Cœur se distingue également par son élégance discrète, disponible en finition dorée ou argentée. Il s'adapte aisément à différents styles vestimentaires. Au-delà de la connotation religieuse, le Sacré-Cœur de Jésus incarne l'amour divin et la miséricorde envers toute l'humanité. Offrir ou porter ce pendentif peut ainsi être perçu comme un geste symbolisant l'amour universel, la compassion et la fraternité. C'est une manière de témoigner de son engagement envers des valeurs de bienveillance et d'altruisme. Son prix, vous le voyez aussi, je ne l'ai pas ici, mais je le vois pas, il est trop loin, l'écran. Mais voilà, comme ça, voilà, on m'a dit de faire ça, je fais, moi j'obéis, je fais, voilà, c'est fait. Voilà, donc pensez, c'est des jolis cadeaux, soit la petite bouillarde à thé, ou alors le Sacré-Cœur aussi, hein, qui est aussi là. Les deux sont représentés, donc Sacré-Cœur ici, et puis la boule à thé là, hein, voilà. Voilà, on approche, on est déjà presque dans 2 ou 3 mois, on est en fin d'année, ça peut être des idées cadeaux aussi, pourquoi pas. Ce n'est pas des prix, vous avez vu, inabordables, donc profitez-en, et puis voilà, puis profitez si vous avez plusieurs objets, les commandez en même temps, comme ça vous payez une fois le port. Parce que si vous commandez les objets séparément,
Il y aura à chaque fois un port, il y aura à chaque fois un port avec chaque objet. Voilà. Super. Alors, on a terminé.

0: au hasard. Et puis là, ça sera le hasard, qui n'est pas vraiment du hasard. On ne croit pas au hasard dans médiumnité. C'est un hasard des hasards. Les chiffres des loteries, c'est un hasard. Mais voilà, le hasard, pour moi, n'existe pas. Alors voilà, on va tout de suite prendre la personne. J'espère que je ne l'ai pas fait trop attendre. Oui, allô, bonsoir.
1: Bonsoir Bruno, c'est Véronique.
0: Hé, hey, Véronique, Véronique, Nick, comment va-t-il?
1: Ben bien, vous avez parlé de Monique, puis j'ai rigolé que tu avais cette attention collective. J'ai dit non, de non, je vais peut-être passer à la télé. J'ai dit à Cédric, voilà Bruno, j'ai dit tout, c'est formidable, hein, c'est super. C'était Monique, ça m'a fait rire, je me suis dit, non, c'est bientôt mon tour, youpi.
0: Bon, vous allez bien,
1: vous
0: allez bien?
1: Et puis c'est formidable.
0: Comment ouais. Ça va?
1: Ben ça va, mais c'est une année qui est difficile. Hein.
0: Ah ouais. Bon, vous approchez, l'année prochaine, je sais que vous serez mieux loti financièrement, hein, donc ça ira mieux. Hein.
1: Ça ira mieux, mais il y a pas mal de choses qui ne sont pas simples, hein, de toute façon, quoi.
0: Est-ce que vous avez déjà vu que la vie est simple, finalement donc,
1: Alors oui, bien sûr, j'ai eu des super années où c'était rose, où c'était magnifique.
0: Oui, mais voilà, comme on dit, après les vaches grasses, il y a des fois les vaches maigres.
1: J'ai... Ah ben, comme grand-maman disait, tu mangeras de la vache enragée, et puis c'est arrivé.
0: D'accord. Mais je veux dire, il y a des fois des gens, alors des gens qui naissent déjà, ce qu'on appelle avec la cuillère en argent dans la bouche, qui naissent de familles riches, mais ils ne sont pas forcément heureux, hein, parce que peut-être qu'il leur manque l'amour, peut-être qu'ils... Parce que de tout avoir, je ne sais pas si c'est une bonne chose, parce que quand on a tout, on n'a plus envie de rien, on n'a pas d'intérêt dans la vie, parce qu'on connaît tout, on a voyagé, on a fait tous les pays du monde, qu'est-ce qu'on peut faire de plus? Alors, quand on n'a pas du tout, ça nous manque parce qu'on ne peut pas accéder à certaines choses. Et puis si on a un petit peu, eh ben, c'est mieux que d'avoir tout, moi je trouve. Parce que voilà, on doit lutter, on doit travailler, gagner de l'argent, mettre de côté pour ou partir ou s'acheter quelque chose. Donc c'est vrai que, voilà, donc c'est vrai que c'est bien de... Ma foi, comme on dit, hein, moi aussi j'ai eu des années mieux que d'autres. Et puis voilà, c'est comme ça, qu'est-ce qu'on y fera? Voilà. Vous allez peut-être retrouver des bonnes années, on verra. D'accord?
1: Alors première Dites-moi. Question, c'est quand même les finances, si il faut vraiment attendre le mois de février 2027 pour que ça aille mieux, mais le montant, il n'est pas énorme. Hein. Moins de 30, hein. On s'est compris. Si je vous dis 30, on s'est compris 30. Voilà. Ouais. Il y a moins de 30, hein. C'est pas énorme, hein, quand même.
0: Moins de 30
1: Moins de 30 000, voilà.
0: Ah, d'accord. Ouais. Par année, vous voulez
1: c'est
0: dire
1: pas énorme.
0: Par année, hein? Par année.
1: Non, c'est un capital, mais avec les déductions.
0: Ah oui. Ah oui, parce que vous aviez...
1: C'est
0: oui,
1: pas
0: oui.
1: énorme, si on veut bien.
0: D'accord.
1: Oui, c'est sous forme de LPP, c'est une prime unique, mais c'est pas des 300 000, quoi. Voilà.
0: Ah ouais. Donnez-moi un chiffre entre 1 et 6, s'il vous plaît, Véronique.
1: Le 4.

0: Ouais, c'est. Avant, c'est compliqué, ça le dit. Hein. Donc, vous devrez quand même attendre ça pour pouvoir respirer un peu.
1: C'est de la survie, quoi, surtout.
0: Bon, après, qu'est-ce qui reste 4-5 mois 4-5-6 mois, ça va encore.
1: Ben, octobre, novembre, décembre, janvier, février, ça devrait se débloquer, mais c'est clair que ça ne sera pas. La tournée des grands ducs, ça ne sera pas des grands chiffres. Hein,
0: non, non. Alors, je comprends bien, Véronique, mais alors, ce que parce que j'ai regardé le financier, ça dit quand même qu'effectivement, quoi que vous ayez, quelle que soit la somme, il faudra faire attention quand même.
1: Oui, ben justement, parce qu'en fait, on a fait un calcul avec mon assistante sociale, elle m'a dit, Véronique, enfin voilà, j'ai compris, je vais demander des complémentaires, puis j'ai dit, est-ce qu'elles seront grandes? Elles m'ont dit non, ça sera le minimum, donc c'est, vous voyez, on peut tourner autour des 1006, 1007, je ne sais pas, c'est pas fameux, hein, j'ai compris,
0: il n'y a pas de quoi pavoiser, voilà.
1: Puis après, quand on a parlé du montant avec les déductions et tout, c'est moins de 30, voilà. Mais je trouve pas que c'est exceptionnel si on parle de ça comme deuxième pilier.
0: Hein. Bah oui, c'est sûr. C'est sûr.
1: Si on parlerait de 300, ouais, voilà.
0: Mais même si vous avez 15 ou 20 000, je dis n'importe quoi, je donne un chiffre. Il faut bien garder ce capital et ne l'utiliser qu'en cas d'extrême. Parce que, effectivement, vous n'aurez peut-être pas grand-chose de plus par la suite à part la retraite. Donc il faut, ou les complémentaires, vous avez dit. Donc il faut garder ça pour vous, ne pas dépenser d'argent pour des choses inutiles.
1: J'aurais envie, comme vous me connaissez, de.

0: livre de rattraper ce temps perdu, c'est-à-dire d'aller au restaurant, payer
1: des amis, des machins. Alors, Véronique, on peut se payer un restaurant, c'est pas ça. Mais si vous allez tous les jours, 30 fois par mois, votre argent, il va vite filer. Mais de temps en temps, vous avez quand même le droit de vous faire un petit plaisir, quand même, c'est sûr.
0: C'est vrai que j'avais pensé, j'avais un peu idéalisé, comme d'habitude, mais pensé que ça serait une vie plus facile,
1: Ce que je veux dire, Véronique, c'est que quand on... Alors, je ne parle pas de votre famille, mais quand on touche un peu d'argent, puis c'est à vous de payer l'addition, et puis les gens profitent. Donc, il faut... Alors, ce n'est pas une question que vous allez dire, je paye que pour moi, je peux vous payer un café, et encore. Mais il faut... Parce que quand on a un peu d'argent, si vous le dites, vous avez vite des gens qui viennent autour de vous. Ah, mais tu ne pourrais pas me prêter juste 1000 francs.
0: Moi, je suis assez généreuse en disant, je vous invite, en fait, si on fait ça, j'ai un peu tendance...
1: Ou bien tu me prêtes 500 francs, absolument, refusez absolument. Vous dites non. Oui, j'ai cet argent, mais c'est pour mes vieux jours, je suis obligé de garder ce capital. Moi, je ne peux pas commencer à le dépenser pour des... Non, mais je te le rendrai. Ouais. Non. Vous dites non. Parce que vous avez vu la personne avant, elle a prêté de l'argent, puis elle ne l'a jamais vu revenir. Hein. Donc, parce que les gens...
0: Là, j'ai baissé parce que j'étais au téléphone avec, j'allais vous dire Didier, non, parce que Didier, c'est venu avec... avec Cédric, et puis j'ai dit, j'aimerais bien appeler Bruno, Cédric, il faut faire des cartes postales, je lui ai dit. Puis après, j'ai été au petit coin, tout ça, voilà. Alors, deuxième question, maintenant,
1: oui.
0: Maman et moi, regardez quand même ses énergies, parce qu'elle a des problèmes de dents, elle a plein de choses, et puis c'est, ça n'a pas l'air fameux, son état de santé. Elle a des dents qu'elle doit enlever, 5-6 dents, elle pète l'autre quand même.
1: D'accord.
0: On a eu une bonne discussion, quand même, dans le fond, avec des... Une discussion à peu près normale, quoi, ça arrive.
1: D'accord. Alors, donnez-moi un chiffre entre 1 et 6 pour votre maman.
0: Le 4 aussi.
1: Le 4. Les énergies aussi. Donc, ça lui fait 83 ans, c'est ça ?
0: 83, elle va...
1: Ouais.
0: Elle va
1: 83, 84. Oui. Quel chiffre vous m'avez donné, pardon, je ne sais plus ?
0: Le 4.
1: Merci.
0: Le 4.
1: Merci.
0: Je vous en prie. Puis elle m'a dit qu'on devait y enlever ses dents. Elle a tout le temps quelque chose, en fait, vous voyez.
1: Quand on arrive
0: vous aviez dit qu'elle n'avait pas une très bonne santé. Puis il vient chaque fois s'ajouter un truc, c'est vrai. Ouais.
1: Bon, c'est pas une très bonne fin d'année pour elle, hein, c'est ce que disent les cartes. Ça dit pas qu'il va se passer quelque chose, c'est pas ça que je dis. Mais je dis, c'est vrai que les différents... Parce que c'est des petits problèmes, c'est pas des gros, mais quand il y en a plusieurs et puis qui s'accumulent et puis qui viennent les uns derrière les autres, ça commence à bien faire, effectivement. Mais début...
0: Les dents qu'il faut enlever, c'est quand même les dents, ça fait mal. Ouais. Hein,
1: L'année prochaine, elle sera mieux, c'est ce que disent les cartes. Hein. Mais pour l'instant, c'est un petit peu... Voilà, tant qu'elle n'a pas pu arranger ses petits différents soucis, c'est compliqué. Mais c'est pas grave, c'est des... Alors les dents, c'est important, bien sûr, ou autre chose. Mais bien sûr, en plus ça fait mal, puis on en a besoin pour manger aussi. Hein, donc voilà. Mais je veux dire, c'est pas des grosses maladies, c'est pas des choses. Voilà,
0: non,
1: je veux pas dire le nom. Donc c'est rien. Voilà, c'est voilà, exactement. Mais ça va aller. Et puis l'année prochaine, elle sera beaucoup mieux. En tout cas, peut-être qu'elle aura pu résoudre ses problèmes de dents.
0: Elle va faire une prothèse après qu'elle m'a dit en haut, mais c'est pour un petit peu en tout cas, non, quand ça tient pas, voyez les combines quoi. Ma maman, elle est assez coquette, puis ça.
1: C'est sûr.
0: La prothèse tient pas, voyez ce que c'est. Bon, maintenant, il y a une altercation avec ma soeur. Son ange-là, il n'est pas gentil. Je vais vous dire ce qui s'est passé.
1: D'accord.
0: Il y avait la fête des vendanges, puis moi, j'ai pas pu aller parce que j'avais pas trop d'argent, de nouveau. Mais j'aime bien, moi, la fête. Il y avait les carousels là-dedans, voyez la combine.
1: C'était où, à Neuchâtel?
0: Oui, bien sûr. Puis il faisait grand beau, puis moi, j'aurais voulu aller un peu danser, voyez l'histoire, quoi. Bon, puis comme j'avais pas trop de moyens, j'ai pas pu y aller, ma soeur est allée, naturellement. Bon, puis j'y téléphone, puis j'y raconte un peu avec ma maman, puis elle me dit, « Oh, tu sais, Véro, t'es beaucoup trop gentil avec maman, puis maman, elle t'aime pas parce que t'es trop gentil. » Et ça m'a vexée.
1: Oh, ah
0: voilà
1: bon.
0: Ce qu'elle m'a dit. « Maman, elle t'aime pas parce que t'es trop gentil. » Mais je me suis dit, c'est vraiment une conne, quoi. J'ai été fâchée, j'ai pas dit, mais je trouve que ma soeur est méchante. Elle m'a dit, Véro, t'es beaucoup trop gentille avec maman, parce qu'il y a son anniversaire, elle nous a offert à tous des petits billets de loterie, à gratter, d'accord. Puis ma maman, elle avait de la peine avec les yeux. Puis elle me dit, Véro, ça s'appelle color, un jaune, un rose, il y avait jaune, violet. Puis j'ai dit, maman, tu vois, tu grattes ça et ça. Puis ma soeur, elle m'a foutu au nez. Ouais, t'es beaucoup trop gentille avec maman, les vieux, ils aiment pas ça. Et puis, elle te respecte pas parce que t'es beaucoup trop gentil et elle t'aime pas. Mais j'ai dit, t'as fini. J'ai dit, mais Solange,
1: Excusez-moi, c'est des conneries. Parce que quelqu'un vous aime pas parce que vous êtes trop gentil.

0: fille.
1: Elle est là, elle est conne, je m'excuse, mais ça va pas, je suis très fâchée. Alors je voulais voir ce que vous voyez avec madame Solange,
0: ouais.
1: du 22 août 1973, où elle en est. Parce que là, ça va pas. Hein.
0: Ouais. Elle est avec quelqu'un?
1: Oui, Laurent, il est du 7 décembre 1973. Il est trop gentil, lui.
0: Et puis, ça fait bon coup d'années qu'ils sont ensemble?
1: 35 ans.
0: Combien? 35?
1: Ouais, elle l'a connue, elle avait 14 ou 15 ans. Elle en a 53.
0: Un chiffre entre 1 et 6, s'il vous plaît.
1: Le 4, ça me plaît, le 4. Mais quelle sale bête, moi, il était
0: oui,
1: pas
0: mais,
1: vrai.
0: Véronique, on peut ne pas aimer quelqu'un parce qu'il n'est pas gentil, mais... Ne pas aimer quelqu'un parce qu'il est trop gentil.
1: Elle est folle, moi, hier soir, je me suis énervée dans mon logement.
0: J'ai jamais entendu ça. J'ai jamais entendu ça. J'ai jamais entendu ça.
1: Il y a un gros problème, là, cette dame.
0: Je pense qu'elle veut vous embêter. Ah, il y a la jalousie. Il y a la jalousie qui apparaît.
1: Mais jalousie de quoi? J'ai souri la dernière fois qu'elle a.
0: Mais parce que moi, je vais vous dire une chose. Son couple, il bat de l'aile. C'est ce que je ressens quand même. Alors, peut-être qu'il ne le montre pas, mais il y a quand même des choses qui ne vont pas. C'est pour ça que je vous ai demandé depuis combien de temps. Mais, parce que je ressentais quelque chose qui ne va pas.
1: Mais
0: puis en fait,
1: c'est que de s'énerver. Écoutez, Laurent, il a acheté un gros 4x4 il y a une année et demie, Mercedes. Bon, et quand elle a eu son anniversaire, j'ai dit, elle est super, cette voiture. Puis ma soeur, elle conduisait. Charrette de voiture, Laurent, tu m'as acheté de la merde, elle est pourrie, j'ai mis une bagnole pourrie. J'ai dit, Solange, mais tu parles comment? Il m'a dit, ta sœur, elle est toute la journée comme ça. Mais j'ai dit, tu reprends cette Mercedes, puis tu y fous une bagnole pourrie. C'est des nouilles ou quoi? J'ai dit, Solange, mais t'es conne, des nouilles ou quoi?
0: Ouais. Voilà, c'est pour ça que je disais, je sentais qu'il y a dans le couple quelque chose. Alors, on peut dire dans tous les couples, non, mais il y a des deux bas. Mais là, vraiment, ça ne va pas. Et puis, c'est pour ça que je sens qu'elle a besoin de se venger, ou bien de. Et puis, elle se venge sur vous, voilà. Et sur votre maman aussi.
1: Ça veut mal se finir, parce que moi, je serais Laurent, j'y dirais, ma chère, tu prends ta valise, tu prends ta bagnole pourrie. Oui, t'as pas de boulot, au revoir, moi je m'en trouve une autre.
0: Bah oui, quelque part.
1: Parce que moi je me laisse pas traiter comme ça, attention.
0: Quelque part, oui. Ouais, quelque part, oui, puis je pense que même je ressens très très fort que ce monsieur Laurent, enfin, son compagnon ou son mari,
1: il
0: est trop gentil, et puis elle lui marche dessus, quoi, en fait, c'est ça. Bon.
1: Ah ouais, mais un jour, pour moi, il veut en avoir ras le bol,
0: mais
1: ça va pas.
0: Des fois, les choses finissent par changer aussi, hein.
1: Elle a beau être jolie, j'ai pas dit que j'étais moche, bon j'ai quelques années de plus, mais on peut pas être méprisant, ça peut arriver, et moi ça m'a vexé, ça. Bon, puis maintenant, je voulais vous parler que mon voisin, il est juste pas là maintenant, c'est haut, hein.
0: Oui, je l'ai vu, je l'ai vu.
1: 5 mai 1972, voilà. Alors, il a des problèmes de santé, puis moi j'allais voir tous les jours le chat, puis maintenant, ce qu'il y a, c'est qu'il a des soucis, il a fait une demande d'aide, puis gardez voir sa santé, parce qu'il est musicien.
0: Mais il a... J'ai dit, mais... Il a quoi comme problème? Parce que ça, on ne peut pas deviner.
1: Non, il a une maladie, disons, où il dort beaucoup, voilà.
0: Ok.
1: Je crois qu'il a eu une maladie de Lyme avec des tics.
0: Mm-hmm. D'accord, pas ok. On parle pas, voilà. C'est vrai qu'on ne parle pas trop de maladie, mais c'était pour ressentir.
1: Voilà. Et puis apparemment, il a des contrariétés, puis j'ai dit, mais je ne peux plus aller voir le chat, il s'appelle Chaminou, puis je l'adore. Il m'a dit, Véronique, c'est temps, j'ai un peu des problèmes, puis... Je ne sais pas trop comment ça va tourner avec sa santé, puis si la copine, ce qu'on avait dit, si elle reviendrait, quoi.
0: D'accord.
1: Mais il ne m'a rien dit. Hein. Pour le moment, elle n'est pas là. Hein.
0: Un chiffre entre 1 et 6, s'il vous plaît. Oui, elle est parvenue.
1: Je serai sur le 4.
0: D'accord.
1: J'ai envie de dire.
0: 4.
1: J'ai vu qu'il n'était pas bien. Puis...
0: Ah oui, c'est confirmé, il y a la carte là. Alors, il y a aussi le moral, un peu, mais c'est normal, parce que quand on n'est pas bien, on n'a pas le moral. Hein.
1: Je crois qu'il avait une demande d'aide, puis je crois que ça n'a pas marché. Puis il m'a dit, Véronique, c'est temps, j'ai beaucoup d'administratifs, je ne suis pas très bien. Puis je m'ennuyais du chat, puis le chat ne va pas très bien. Puis j'espère pas qu'il y aura un problème avec le chat, là.
0: Mmh, ça, c'est autre chose, mais lui, on voit... Oui. Oh,
1: c'est vrai que moi, j'adore ce chat, puis je suis un peu penché,
0: ouais,
1: là, là-haut.
0: Moi, je ne peux pas donner de nom de maladie, mais mon ressenti, les cartes que je vois me disent qu'il y a une grande descente morale, en fait. Hein, alors, je ne peux pas dire le nom que je ressens.
1: Mais voilà. Je vois ce que vous dites, ça commence par D ou de... Ouais.
0: Exactement, prime, ça commence par D, mais je ne peux pas le dire. Mais après, je ne peux pas donner de diagnostic, il faut qu'il aille voir un médecin, peut-être qu'il le fait déjà, parce qu'effectivement, je pense, comme je vois, là aussi, il a besoin d'aide. Il ne peut pas dire, bon, ça passera tout seul. On a des, on a des assurances, donc il paye ces choses comme ça. Mais on voit, après, ce que je vois aussi, Véronique, il n'est pas bien pour l'instant. Il y a peut-être aussi d'autres petites choses.
1: Voilà.
0: Mais rien de grave là.

0: Non plus. Et puis, voilà, la fatigue, elle est là. Hein. C'est vrai que c'est une fatigue un petit peu anormale. C'est bizarre. Alors, peut-être c'est la maladie que vous avez dit qu'il a attrapée, parce que peut-être ça donne des somnolences, je ne sais pas. Mais
1: ah, il m'a dit c'est un peu la maladie du sommeil. D'un coup, il doit se coucher. Puis, comme il est musicien, ben, il ne peut pas travailler. En fait, il est embêté. Hein.
0: Je comprends, mais rien de grave, rassurez-vous. Autre chose encore, éventuellement.
1: Alors maintenant, je voulais voir aussi avec la cuisinière, parce que justement, on a fait cette histoire avec Foust, parce que c'est une cuisinière qui a 2 ans, puis elle a un peu le bourse d'école, et puis on a fait tout un tas d'interventions, puis pour l'instant, ben, il n'y a rien qui bouge. Parce qu'il faut appeler Foust en Suisse allemande, ils vous parlent en allemand, leur service client, je leur ai dit, écoutez, c'est rien du tout, c'est du bas de gamme. Puis j'ai appelé la gérance, puis bien sûr, pour une cuisinière à...
0: D'accord.
1: 500 francs, ben voilà.
0: Ne parlons pas trop de marque, on n'a pas le droit, hein, donc de nom de maison. Donc vous voudriez savoir si cette cuisinière va être en ordre.
1: Voilà, cuisinière blanche, voilà, une cuisinière de couleur blanche.
0: Voilà, si on va vous la remplacer ou quelque chose, c'est ça que vous voudriez?
1: Oui, on va me la changer, et puis si on va me mettre quasiment le même modèle, mais neuf.
0: D'accord, un chiffre entre 1 et 6, s'il vous plaît, pour ça.
1: Le 2.
0: D'accord. Ah, ça va être compliqué, hein. Ça va être compliqué. Alors.
1: Je vous expliquerai après le petit. Voilà, je vous laisse faire, puis je vous dirai ce qui se passe.
0: Alors, ça dit oui d'un côté, mais ça bloque, et puis c'est comme si. Est-ce qu'il n'y a plus de garantie ou des choses comme ça sur cette cuisinière?
1: Alors, justement, très bien. C'est qu'en fait, le nouveau propriétaire qui a racheté, et on avait fait un arrangement avec l'ancien propriétaire, il y a une gérance, c'est qu'en fait. Elle a été changée, ça a été vendu ici au mois de juin 2024.
0: D'accord.
1: Et puis, je ne sais pas quand est-ce qu'il l'a commandé, puis comme on a une installation électrique biphasique et triphasique, il avait commandé 4 plaques, le modèle que je voulais, le propriétaire. Mm-hmm. Voilà. Je ne vais pas dire de marque, une cuisinière blanche aussi, voilà.
0: Ouais, voilà.
1: Et puis finalement, on a vu que l'électricien ne pouvait pas la brancher parce que c'était une installation biphasique, donc dans des anciens immeubles. Elle est restée 3-4 mois derrière la porte, et après mon nouveau propriétaire, qui a un certain âge, enfin c'est une SA, il a pu enfin aller, et puis le vendeur de la société en question, parce qu'on ne peut pas dire non. Il a dit, écoutez, il faut changer la cuisinière. Puis maintenant, je pense qu'effectivement, il y a une date de péremption avec la garantie. Certainement que c'est échu, je pense.
0: Oui, je pense, parce qu'effectivement, ils vont faire des difficultés. Alors, ouais. C'est le propriétaire qui devra, voilà, peut-être s'arranger ou trouver une autre, mais cette maison en question va, à mon avis, pas vouloir rentrer en matière.
1: Ouais,
0: ou alors il rentre en matière, mais il faudra prendre une œuvre, la payer, et puis une nouvelle garantie et tout, et ça.
1: Voilà, puis comme moi, j'ai plus trop de moyens, ce qui pourrait aussi arriver, parce qu'en fait, le bord qui se décolle, puis j'ai demandé à mon voisin, ben, s'il pouvait mettre du scotch, il m'a dit non, Véronique, ça prend feu, donc voilà. Donc finalement, c'est clair que c'est pas de la bonne qualité. Puis j'ai appelé la maison en question. Ils m'ont dit, vous savez, pour des appareils de ce prix, ben c'est 2 ans. Puis après, en gros, ils sont fichus, ben ils sont foutus. Ben après, il faut les changer. Donc c'est clair que si la gérance me dit, écoutez, ben voilà, Véronique, on ne peut rien faire, ben ça reste comme ça. Puis après, s'ils en rachètent une à la retraite, il faudra réinvestir 500-600. Ce n'est pas gros en soi.
0: Mais je m'excuse, c'est pas la gérance ou le propriétaire qui doit prendre ça en charge. C'est pas à vous.
1: Alors, comme à la base, ce n'est pas agencé, normalement, dans un appartement de ce prix, dans les 600, ça serait à moi à payer, d'accord? Parce que toute petite cuisine, c'est même pas une cuisine, c'est un studio que j'habite, donc ça fait 1 mètre, 1,5 mètre de carré, c'est juste pour mettre une petite cuisinière, pour chauffer des pâtes, des patates, mais disons à la limite, moi j'ai dit, je ne suis pas une grande cuisinière, j'ai dit au propriétaire, ça veut mettre mes pâtes, mes patates, ça. Puis j'ai rigolé, puis il est venu, puis voilà. Mais apparemment, la maison en question m'a dit, si elle est plus sous garantie, nous on ne pourra pas faire grand-chose.
0: C'est pour ça que je vous ai dit.
1: Sans
0: le savoir, j'ai senti qu'il y avait un problème et j'ai dit, c'est sûrement la garantie qui est terminée et puis ils ne voudront pas rentrer en matière. Si ça avait été dans les 2 ans, peut-être qu'ils auraient dit qu'ils auraient fait un effort, vous trouvez quelque chose, mais là, à mon avis, vous avez raison, c'est dépassé, puis ce que j'avais vu. Ouais, bon,
1: Donc si c'est dépassé, ben, à la limite, il faudra reprendre sur ce capital, mais moi, mon objectif était avec ce que je vous ai dit, parce qu'à l'arrière, je pourrais vous donner plus de détails, mais on s'est compris, j'aurais envie de vivre d'une manière... mieux, ça veut dire aller un peu au restaurant, aller un petit peu à Lausanne. Et puis mon physio, je suis allée mercredi, m'a dit, Véronique, oui, mais vous allez vivre bien pendant 2 ans. Après, vous n'aurez plus grand-chose.
0: Ben, c'est ça. C'est pour ça que j'ai ressenti de vous dire au début, faites très attention. Si vous avez envie d'aller trois fois au restaurant, je dis comme ça, trois fois au restaurant par mois, ben vous y allez que deux.
1: Parce on aurait dit par semaine.
0: Voilà, parce que Véronique, vous avez le droit aussi de vivre et puis d'avoir des bonnes choses, c'est normal, mais tout en faisant attention et ne pas prêter d'argent, etc. Pour la cuisinière, moi, je comprends qu'on veuille une neuve, mais vous savez, maintenant, sur Internet, alors je ne peux pas vous donner les noms des sites parce qu'il en existe plein.
1: Non, mais mon voisin, il sait ça. Oui, je sais, il l'a vu une fois, oui.
0: Voilà, vous pouvez trouver des choses pas trop chères et des fois qui sont quasiment neuves. Hein. Moi, j'ai acheté aussi des choses. Neuf, ça coûte 1500 francs, puis vous le trouvez pour 300 francs. Donc, ça vaut la peine peut-être de regarder, puis savoir combien d'années. Vous allez en trouver, vous allez voir et vous pourrez remplacer vous-même sans devoir dépenser 1000 ou 2000 francs. Vous en trouverez une moins chère.
1: C'est simplement le bord qui s'est un petit peu décollé, puis c'est parce que ce n'est pas de la très bonne qualité. Vous voyez, pour des prix 400-500 francs, ben, ce n'est pas comparé. Oui. Voilà, donc si, je vais voir avec ça. Donc, d'après vous, ce n'est pas dit que... La gérance, ils ne sont pas contre moi, mais ce n'est pas dit qu'ils puissent la changer, en fait.
0: Non, non. À moins que le propriétaire et la gérance décident de vous la changer. Mais la maison en question que vous avez dit ne le fera pas. Alors, ils le feront. S'ils rachètent une nouvelle cuisine, ils viendront livrer. Ce qu'ils veulent, c'est vendre et puis remettre une nouvelle garantie.
1: Ah ben forcément, ils vont au bout de 2 ans, quand c'est foutu, ben c'est du bon marché. Puis il faut faire du chiffre. Ben,
0: Ça, c'est sûr. Mais voilà.
1: Ouais. Oh. Bon, puis alors moi, par la suite, pour mes énergies, tout ça, puis je vous ai dit que j'avais l'œil gauche, mais ça s'est stabilisé.
0: Tant mieux. Flash. Ah, c'est bien. Alors ça s'est stabilisé, alors votre œil.
1: Alors je vais, comme vous m'avez conseillé, moins sur les écrans, je fais un petit peu sur l'internet, mais je vais plus sur la tablette parce que ça me tirait trop les yeux.
0: C'est vrai.
1: J'ai des petites lunettes de vue, mais un peu bas de gamme, quoi. Enfin, j'ai compris. Chez un fabricant de lunettes, on ne dit pas de nom, qui n'est pas trop cher.
0: Non, on n'a pas le droit.
1: On voit la vie en rose, voilà, comme ça on tourne un peu en dérision, puis voilà. Et puis ce qui fait que ben, je regarde la télé, ben, je vous vois, tout va très bien. J'ai pas de lunettes pour la télé. Mais je ne reste pas fixée pendant 6-7 heures devant l'écran, ce que
0: ça,
1: je venais
0: bien.
1: Devant la tablette c'est... pendant 8-9 heures.
0: Voilà, c'est pas seulement pour vous, c'est pour tout le monde ça, parce que ces tablettes, ces téléphones, ça nous tire beaucoup, et puis c'est... les gens après, ben, plus tard, ils auront des problèmes aux yeux, effectivement. Hein. Donc ouais, maintenant ça va, on est un peu fatigué, on va se coucher, mais et puis ça passe. Mais quand on aura un certain, ou bien les gens qui ont été, les jeunes là, moi je plains beaucoup les jeunes maintenant.
1: Ils sont là-dessus toute la journée, ils sont tout contents, puis ça y est.
0: Hein. C'est une catastrophe.
1: Mais non, rien Dieu, ma foi, mais ça se voit pas. Alors maintenant, ils m'ont détecté un petit grain de beauté sur l'œil gauche, je vous ai dit. Et puis, j'ai un rendez-vous au mois de janvier, mais ça tombe le même jour que je dois aller chez mon assistante sociale. Puis moi, je vais privilégier mon assistante sociale, parce que je ne suis pas aveugle encore. Hein.
0: Je veux régler
1: des affaires, après je déplacerai mon ophtalmo.
0: Parce que vous devez l'enlever, ce grain de beauté?
1: Alors, pas du tout, madame. Mon ophtalmo m'a dit, écoutez, Véronique, on va suivre ça tous les 6 mois. Mm. Puis c'est vrai que si ça grossissait, on peut faire un laser ou quelque chose, mais elle n'a pas dit que je devais l'enlever demain.
0: Hein. D'accord. Oui, non, je ne ressens pas. Alors, encore une fois, je ne suis pas médecin ni ophtalmo non plus. Je ne peux pas l'assurer, mais je pense que c'est quelque chose... Je ressens que c'est quelque chose que... Alors, vous n'êtes pas la seule, plein de gens doivent avoir ça. Et à moins qu'ils deviennent gros, bien qui tout d'un coup il se passe quelque chose, c'est des choses qu'on a et puis qui restent avec, et puis on vit avec.
1: Elle m'a dit on peut faire un laser par exemple par la suite, mais c'est peut-être pas urgent, vous voyez.
0: Tout à fait. Bon.
1: Parce que j'espère avoir quand même la santé et puis ma maman, ben, c'est un peu dur, puis ma soeur, elle a un comportement là qui m'a vraiment fâchée hier.
0: Non mais là, je comprends pas. Enfin bon, voilà.
1: Là, c'est du foutage de poire, j'ai été polie, mais la prochaine fois... Ça va péter, parce que moi, je ne veux pas de ce bordel.
0: Non, mais c'est pas très clair, effectivement. On va se laisser, chère madame. Je pense qu'on a fait déjà un bon petit bout.
1: Merci beaucoup, puis j'espère que je trouve un prince charmant de Gaulle, et puis que tout va bien, puis que je gagne au loto, puis que je puisse faire mon shopping.
0: Alors, on posera ces questions la prochaine fois. Il n'y a pas de souci, ma chère Véronique. Merci beaucoup.
1: Mais ça me fait plaisir. J'ai dit à Cédric, il faut chauffer les cartes postales pour Bruno. Là, il faut y aller.
0: Absolument. Hein? À bientôt. Merci beaucoup.
1: Merci beaucoup, Bruno. À bientôt.
0: Au revoir. Merci Véronique.
1: Au revoir.
0: Elle est éminemment sympathique, on rigole bien, puis voilà, c'est pas quelque chose... C'est bien, parce qu'on a besoin aussi de gens comme ça, qui déconnent un petit peu, si je peux m'exprimer comme ça, puis qui parlent franc, qui parlent vrai, parce que c'est vrai qu'on essaie toujours de parler bien, châtier, pas de gros mots, des choses comme ça. Et puis finalement, dans la vie, on n'est pas comme ça. Hein, donc quand on s'énerve, moi aussi, hein, ça, ça m'arrive de... Voilà. Oula, je vais dire un gros mot maintenant. pub. On va partir pour la pub.

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Et voilà, déjà de retour sur le plateau. Ça a été vite, hein? J'ai pas eu le temps de boire un petit peu que déjà, voilà, on se retrouve là. Non, mais je suis très content. Alors, troisième et, je vais dire, dernière partie jusqu'à la fin de cette émission. Appelez le 0900 900 993 si vous le désirez. Donc, vous faites-le, hein, pour être avec moi, Bruno 007. Avec mes amis à l'arrière, que vous voyez en bas de votre écran, et leur code, et puis avec leur code PIN. Ou vous faites le 3 si vous ne voulez pas choisir, vous ne savez pas qui prendre. 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Puis à gauche, voilà, vous mettez votre prénom, on vous le montre en ce moment, et un numéro de téléphone, ça c'est le plus important. Si vous oubliez de mettre le prénom, c'est pas grave, mais il faut un téléphone, sinon on ne sait pas qui appeler, hein. Ce sera une carte postale qu'on va afficher, puis on va la garder en souvenir, peut-être, mais on ne pourra pas l'utiliser. Bien, je voulais aussi rappeler, on va reparler quelques instants de la force d'intention collective. Peut-être pour les gens qui n'étaient pas là en début d'émission, vous savez qu'on fait ça tous les soirs. Inscrivez-vous aussi si vous avez des soucis, quels qu'ils soient. Pas, alors, pas si vous avez le genou qui vous gratte, hein, ça ne sert à rien. Hein, donc, faut que ce soit quelque chose de au moins de moyennement sérieux, à sérieux, mais pas. Voilà, je ne sais pas, si vous avez mal à la tête, vous n'allez pas nous appeler pour faire une force collective. Prenez un médicament, puis ça va passer. Donc voilà, il faut que ce soit des choses importantes. Enfin, après, qu'est-ce que c'est important ou pas important? Mais on peut avoir aussi une multitude de petites choses qui font que le moral, ça aussi, le moral, on le travaille. Donc vous pouvez, si vous avez des soucis, baisse de morale psychologique et que vous avez besoin de vous rebooster, la force collective d'intention, la force d'intention collective peut vous aider vraiment très très fort. Des problèmes d'argent, fort, mais encore une fois, pas des petits. Parce que vous avez juste une facture en retard, c'est pas grave, on la rattrape, mais voilà, mais si vous avez des gros soucis, que vous êtes en retard dans plein de choses, que vous n'arrivez plus à faire face, que les poursuites commencent à vous assaillir, faites ça, ça va vous aider, ça va vous donner du pep, et puis peut-être, je ne dis pas que vous allez, j'espère, gagner à la loterie ou une loterie, mais ça peut vous donner, déjà en ayant le meilleur moral, eh bien vous allez mieux faire face, dire, oh ben ça, je vais répartir comme ça, comme ça, comme ça, et vous aurez, parce que c'est vrai que quand on est dans des choses comme ça, et je sais de quoi je parle, ça m'est arrivé dans ma vie, on a le moral qui plonge, et puis on n'a plus envie, on n'a plus envie de rien faire, on n'a plus envie de rien faire. Je vous dirais, moi, je n'ai rien à cacher, j'ai eu un commerce dans ma vie il y a très longtemps, j'étais jeune, et tout s'est, pendant 7, 8, 9 ans, ça a bien été, puis après ça a commencé à me tomber dessus. Et à la fin, je n'ouvrais même plus les. Bon, j'ai courte, mais je recevais des lettres, des recommandés, des poursuites, je ne les ouvrais même plus. Je n'avais pas la force de les ouvrir. Je n'avais pas la force. Jusqu'au jour où, bien où le magasin a fermé, puis j'ai pris ma boîte de lettres, puis je les ai ouvertes quand même. Mais pendant une année et demie, alors, je voyais que c'était le loyer, j'ouvrais. Mais quand c'était des trucs que je savais méchants, des poursuites ou de d'autres choses, je ne les ouvrais même pas. Je les ouvrais même pas. J'avais pas envie d'ouvrir le courrier. Alors je sais ce que c'est, que quand on n'est pas bien, eh bien on a le moral qui descend, c'est pour ça. Et là, si quelqu'un m'avait peut-être aidé dans ce moment-là, peut-être j'aurais plus la force d'affronter les choses. Parce que quand on n'est pas bien, ben, on n'a plus la force d'affronter les choses. Et ça, donc ce qu'on fait, donc cette force d'attention collective, eh bien, elle peut vous aider, par exemple, à mieux aller, à vous sortir de ce mauvais pas. Un examen, un voyage, vous dites, oh là là, je dois partir faire le. Je dois aller aux États-Unis, revenir, on a peur, il se passe des choses en avion, j'ai peur, est-ce que vous pouvez me faire une. Pour que tout se passe bien. Ça, c'est aussi une chose qu'on peut faire, voilà, par exemple. Donc, c'est pas. Un voyage d'avion, c'est pas si important que ça, mais quand on a peur et que ça, et puis qu'on ne sait pas, ben voilà, ça peut aider. Il y a plein de choses, il y a plein de choses. Voilà, donc vous voyez, on vous explique là un petit peu à côté de moi pour quelles sont les raisons. Et puis, sachez que c'est gratuit, je ne l'ai peut-être pas dit assez tout à l'heure, c'est que c'est 100% gratuit. Vous devez juste téléphoner au 021
694-2400, la journée, entre 13h et 18h. Vous laissez, c'est un répondeur, il n'y a pas quelqu'un qui va vous répondre, c'est un répondeur, vous laissez votre message. Voilà, je m'appelle voici ma date de naissance et j'habite Échallon, n'importe quoi, Yverdon, Lausanne. J'habite là. Et puis, vous expliquez, parce qu'on doit savoir pourquoi on va... comme j'ai dit tout à l'heure, on doit aussi savoir pourquoi. On ne pourra pas donner de nom de maladie, ni des choses comme ça. Puis encore une fois, on ne prétend pas guérir non plus les choses ou les gens, mais de leur amener un soutien qui est très important. Alors, expliquez pourquoi et pour quelles raisons. Et qu'est-ce que vous avez ou quel est le souci? Alors, là aussi, ne faites pas 2 heures au téléphone parce que ça va occuper le répondeur. Dites en quelques phrases. Si vous l'écrivez, maximum une dizaine de lignes, vous expliquez qu'est-ce qui vous arrive, qu'est-ce qui se passe, qu'est-ce qui ne va pas, depuis quand. Si c'est aussi... par exemple, je dis, parce que ça, c'est pas tellement des choses, j'aimerais rencontrer l'amour. C'est pas tellement une force collective. Peut-être ça peut vous aider à vous donner confiance, parce que souvent, quand on cherche l'amour, on a peu confiance en soi. Peut-être ça, oui. Mais que la force d'intention collective vous amène quelqu'un, non. On ne va pas faire des miracles et vous trouver quelqu'un. Hein. Donc voilà. Donc faites vraiment au mieux. Et puis, il y a certaines choses. De toute façon, parler sur le répondeur et que ce n'est pas quelque chose qu'on peut prendre, on ne pourra pas le prendre. Si vous dites, bonjour, je m'appelle, j'aimerais gagner à la loterie, ça ne marche pas. Ça ne marche pas, la force d'intention collective, ça ne fonctionne pas avec l'argent dans ce sens-là. Tout le monde sera... Alors, sachez aussi que tous les appels seront pris, vous allez tous passer. Alors, bien sûr, s'il y a 50 appels, je dis comme ça, vous ne pouvez pas passer tous... Alors, on prendra le premier un soir, le 2, le 3, le 4, le 5, jusqu'à 50. Donc, ça peut prendre 1 ou 2 mois. Hein. Donc, on va prendre les gens par ordre d'arrivée aussi, parce que s'il y a déjà quelqu'un qui arrive et puis que le 50e, il arrive, on va pas... Alors, à moins que ce soit une urgence vitale. Parce que là aussi, c'est qu'on dit, oulala, là, c'est une urgence vitale, on doit faire vite. On ne peut pas faire attendre la personne 1 mois et demi. Donc là, c'est les personnes qui reçoivent les appels et qui les décortiquent qui vont juger. Mais si vous dites, alors dites-le, dites, écoutez, c'est tel et tel, il est très très mal, oulala, on a peur que ça finisse. Il faut vraiment l'aider. Alors ça, on le prendra en priorité. Mais voilà, et puis les autres, il faudra attendre chacun son tour. Mais... On assumera tout, même s'il faut prendre 3 ans. Mais on assumera tout, ne vous inquiétez pas. Voilà. Et puis vous pouvez le faire pour vous, vous pouvez le faire pour un proche. Comme tout à l'heure, ça peut être une mère, un père, un enfant, une sœur, un frère, un collègue de travail, pourquoi pas. Vous aimez bien ce collègue, et puis depuis 2 mois, je dis n'importe quoi, je donne un avis, il n'est pas très bien, il a ceci, cela. Tout le monde est triste pour lui. Appelez, et puis là, il faudra nous donner le prénom, la date de naissance et le lieu où il habite. Et on va faire quelque chose pour lui ou pour elle. Voilà. Donc ça, c'est des choses qui marchent très bien et qui fonctionnent, je vous l'ai dit. Je vous l'ai dit il y a quelque temps, ma maman faisait partie d'une chose comme ça, mais c'était différent, c'était un petit peu biblique, c'était des gens qui avaient la foi, alors là aussi on peut avoir la foi, mais qui faisaient des prières, je ne veux pas vous dire la religion, mais qui faisaient des prières, je suis espagnol, donc vous devez imaginer, catholique, bon, et ils faisaient des prières, ils étaient une centaine, des fois, même pas, même plus. Et en fait, on leur annonçait que tel et tel était malade gravement et tout ça. Et ces 100 ou 120 personnes priaient en même temps dans un lieu. Ils se réunissaient. Et ça marchait, parce que la personne, alors, ils ne pouvaient pas sauver les... Parce qu'en haut, quand on dit, c'est l'heure, tu dois monter, on peut faire toutes les prières du monde, même 10 000 personnes, ça, quand c'est fini, c'est fini. On ne peut pas. Mais si la personne est... momentanément, qu'elle peut s'en sortir, les prières, ou la force d'attention collective va marcher. Donc je connais ça, mais ça, ce que je vous explique, c'était quelque chose de différent. C'était pas la même chose. Là, c'est, comme je dis, c'est la force d'attention collective, c'est une intention, et là, c'était des prières. Mais je sais, je répète, 1000 fois, 10 fois, 1000 fois, 100 000 fois, que ça marchait. Le pire, peut-être ça vous fait rien, vous n'allez rien ressentir,
mais ça peut pas faire de, ça peut pas, ça ne peut pas aggraver votre situation. Si vous avez des dettes, en faisant ça, ça va pas vous aggraver les dettes, hein, ça va rien changer, ou peut-être qu'il faudra du temps. On essaye de vous apporter, de vous aider. Et puis comme j'ai dit, la production de l'émission veut faire ça aussi pour aider les gens, parce que voilà, on vit tous, et puis on est une époque un petit peu même très compliquée, avec plein de choses qui se passent, même moi-même, hein, j'en ai plein qui me tombent dessus, puis on dirait que les choses viennent les unes derrière les autres. C'est dit, ah bon, ben ça va mieux, et paf, on se ramasse une baffe encore pour autre chose, et paf. Dernière, je peux vous le dire, parce que ça c'est pas un secret, deux fois je crève mon pneu, on ne sait pas ce qui se passe avec ce pneu de ma voiture, j'ai dû, avant de venir à l'émission, mais deux fois en 15 jours, pour finir, puis bon, les finances, je dois quand même faire attention, eh ben, j'ai dû aller acheter deux pneus qu'on a dû me monter, parce qu'autrement, puis ces prochains jours, je dois partir. Donc voilà. Et puis j'ai dit, maintenant que ça va, maintenant c'est le pneu. La santé, vous savez que j'ai eu des soucis, ça va mieux, merci, mais maintenant c'est le pneu. Donc c'est pour dire, c'est pas pour vous expliquer le pneu, mais c'est pour dire, je ne sais pas ce qui va nous tomber dessus ou ce qui va nous tomber dessus la prochaine fois. On vit une époque, et juste pour qualifier un petit peu ce qui se passe en France, vous avez vu toutes ces inondations. Après la sécheresse qu'on a eue, maintenant on a des inondations. Mais c'est la Terre, je ne sais pas ce qui lui arrive, mais elle va très très très mal. Elle va, moi je pense que... On arrive, alors je ne veux pas être trop pessimiste, parce que moi je suis plutôt quelqu'un d'optimiste, mais je pense qu'on arrive à un terrible tournant, on va se ramasser encore aussi avec ce climat et puis tout ce qui se passe. Hein, donc c'est terrible. Moi j'ai pas peur pour moi, ma vie elle a trois quarts faite, on va dire, ou 80% faite. Mais j'ai peur pour les jeunes, j'ai peur pour mes enfants, pour mes petits-enfants, et puis les jeunes, et pas seulement mes enfants et mes petits-enfants, mais les jeunes d'aujourd'hui, parce que dans 10, 15, 20 ans, ils vont souffrir, hein, ou avec la chaleur, ou d'autres choses qui vont se passer sur la Terre, des cataclysmes et des choses comme ça. Voilà, c'est vrai que, voilà, donc c'est pour ça aussi, alors je me suis éloigné un petit peu du but, mais la force de l'attention collective est vraiment une chose qu'on a mis en place pour vous aider, pour aider votre quotidien. On a tous des soucis, des problèmes, encore une fois, il faut qu'ils soient un petit peu conséquents, mais si on peut favoriser, aider, et que vous vous sentiez mieux, ou bien que les choses aillent un peu mieux, ben c'est notre but, et c'est notre grande satisfaction de pouvoir vous le faire. Et sans rien, vous allez dépenser 10, je ne sais pas ce que coûte un appel local, 021, c'est un appel local, ça ne coûte pas grand-chose, hein, donc il n'y a rien à payer, parce que, je le répète, parce que ah, mais ça, on doit payer combien ? Rien du tout. Rien, c'est un service qu'on fait, et avec l'aide de tout le monde et vous tous qui êtes en face de devant vos écrans, c'est merci de votre aide aussi, parce qu'effectivement, si c'était que moi qui le faisais, ça fait quelque chose. C'est toujours une énergie, mais si on est 1 500 ou 2 000 ou 10 000, eh ben c'est, comme je vous l'ai dit, le nombre, la quantité fait que ça va aider la personne, parce qu'en fait on envoie une énergie collective, c'est pour ça que ça s'appelle la force d'intention collective, et qu'on va envoyer vers une seule personne. Voilà. Et puis le lendemain, une autre, et une autre, et une autre. Voilà, je crois que j'ai assez expliqué, je crois. Je veux encore juste, avant qu'on se quitte, je vais vous lire une petite prière. Alors je vous la lis, hein, je ne la sais pas par cœur. Aussi pour se libérer l'esprit, pour défaire des... Justement, on a tous des nœuds ou bien un passé difficile. Et puis, il y a des choses qu'on traîne comme ça, comme des casseroles avec nous. Et il faut se débarrasser de ces problèmes-là. Alors, je vais vous la lire lentement pour qu'on la comprenne bien. Formule de libération énergétique. J'annule, je dissous, je coupe, je libère. Alors, vous l'avez aussi à l'écran, vous pouvez aussi faire une photo, et comme ça, vous l'aurez, et c'est important de la lire. J'annule, je dissous, je coupe, je libère, et je transmute tous les liens, cordes, nœuds, attaches, mémoire, charge et énergie qui ne me servent plus. Donc, parce qu'on enlever tout ce qu'on transporte. Je rends à chacun ce qui lui appartient, purifié et transmuté, et je récupère maintenant toute mon énergie, ma force et ma lumière, purifiée et restaurée. Je libère tout ce qui ne m'appartient pas, consciemment ou inconsciemment, connu ou inconnu, dans tous les espaces de ma vie. Tout lien devenu inutile
est maintenant coupé, dissous et transmuté dans la lumière. Je me libère du passé, des attachements, des peurs, des projections et de tout ce qui entrave mon équilibre. Voilà. Je reprends pleinement ma place, mon énergie et mon pouvoir personnel. Tout est nettoyé, tout est libéré, tout est transmuté. Je suis libre, je suis en paix. Il en est ainsi. C'est vraiment une prière aussi pour lâcher. Puis alors, comme j'ai dit, alors là je l'ai lu pour vous, hein, mais si moi je la lis à la maison, je vais la lire profondément et puis fermer les yeux et penser à toutes ces choses qui... Parce qu'on sait, on sait ce qu'on transporte, le passé, le truc, les engueulades, on s'est fait mettre à la porte, je dis n'importe quoi. Et tout ça, ce sont des choses qui nous reste, on pense que c'est loin, mais c'est pas assez loin, on transporte ça, et il faut se libérer de toutes ces choses-là. Et avec cette prière, on arrive, alors c'est pas juste le faire une fois, voilà, c'est bon, je suis libéré. Il faut peut-être le faire assez souvent, surtout quand vous vous dites, oh là, je suis pas bien, faites ça. Et puis voilà, si vous voulez la faire tous les jours, ça prend, vous avez 3 minutes pour la lire, hein. Donc voilà, je vous invite à faire une photo, si vous avez un portable, de la prière, puis après vous pouvez vous l'imprimer, et puis comme ça, ou si vous ne savez pas le faire, vous demandez à un de vos enfants ou petits-enfants, ils sauront le faire, ils sont doués dans tout ce qui est électronique, et puis comme ça, vous l'aurez avec vous. C'est vraiment une très très très très jolie prière, et qui, voilà, j'espère va pouvoir vous aider, vous libérer de toutes ces contraintes, toutes ces choses qui finalement nous pèsent et ne nous servent à rien. Parce qu'on doit vivre le présent et le futur, mais le passé, on ne peut plus le changer. Donc voilà, c'est surtout pour ça. Ok, alors on m'annonce qu'il nous reste quelques minutes. Alors, moi, certainement, je ne reviens pas plus cette semaine, mais je serai aussi, j'espère, disponible plus la semaine. Alors, cette semaine, je vais être pas mal occupé, mais à partir de lundi, mardi prochain, j'espère pouvoir, à des heures, pas toute la journée, me connecter si vous avez besoin de moi. Donc, vous faites le 0900 901 993, ensuite, vous faites le 2, quand la petite voix vous le demande, et ensuite, si vous voulez être avec moi, vous faites le 007, si vous voulez être avec quelqu'un d'autre, vous faites son code PIN, je ne les connais pas tous par cœur, vous faites le code PIN de mes collègues. Voilà. Donc le mien c'est le 007, à votre service, je travaille aussi à l'arrière, je réponds à vos questions, la même chose qu'ici. Je ne suis pas quelqu'un qui fait un rôle à la télé et qui fait un rôle différent à l'arrière, ou qui suis pas naturel à la télé et qui suis naturel à l'arrière. Je suis quelqu'un... Enfin, vous le connaissez, hein, la plupart, je suis comme je suis ici comme je suis dans la vie, sans filet et sans garniture et ni fioriture. Voilà. Je suis quelqu'un, je n'ai pas le sourire tout le temps comme ça, parce que je suis quelqu'un, on me demande si je fais la tête, mais c'est ma position normale des lèvres. Mais c'est vrai qu'on me dit souvent que je fais la tête, mais je ne fais pas la tête. Quand je fais la tête, quand je suis fâché ou énervé, vous l'avez peut-être vu, quand j'ai quelque chose à dire, j'ai un autre visage. Voilà. Donc moi, j'espère être le plus naturel possible. Donc n'hésitez pas aussi à me contacter à l'arrière si vous en avez besoin. On n'est pas obligé de faire 50 minutes, vous pouvez faire 10 minutes, 3 minutes, ce que vous avez envie, ce que vous avez besoin. Moi, je suis aussi quelqu'un qui, la plupart, vous le savez, je ne retiens jamais les gens au téléphone. Tac, tac, tac, vous avez une autre question? Non, c'est fini. Ok, merci, au revoir, à la prochaine. Je ne suis pas là pour retenir les gens et puis qui dépensent beaucoup d'argent. Après, s'ils ont envie, il y a des gens qui ont envie de parler et on fait 35 minutes. Alors ça, c'est... Et des fois, je leur dis, ça fait 35 minutes qu'on parle, ça va vous... Ah, c'est bon, ok, bon, ben alors moi, j'accepte. Hein. Si la personne est consciente et c'est ce que je veux, il n'y a pas de souci. Bien, cette fois, c'est la fin. 30 secondes pour vous dire que... Je reviendrai bien sûr la prochaine fois. Je vous remercie de votre patience et surtout de votre écoute. Et puis merci d'être là. Je vous souhaite une très très très très belle fin de soirée, une très belle nuit. Dites à ceux que vous aimez que vous les aimez. Et puis prenez soin de vous surtout. Et à la prochaine. Merci beaucoup. Belle fin de nuit. À bientôt.

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1: Bélier, vous n'en avez que faire de passer pour un opportuniste et vous balayez d'un revers de manche toutes les personnes qui vous empêchent d'avancer. Taureau, vous avez attendu longtemps le moment de renvoyer l'appareil à un collègue qui vous a blessé. Toutes les charges accumulées contre lui le contraignent à quitter le navire. Gémeaux, le soleil s'oppose à votre signe et votre corps accuse une petite fatigue. Laissez les commandes à la maison, à vos proches et jouez à la marmotte. Cancer, si votre repas de famille est encore interrompu par des SMS ou des coups de téléphone, mettez-vous aux abonnés absents et concentrez-vous sur votre famille. Lion, prudence si vous souhaitez procéder à un échange ou une tractation particulière sur Internet. L'ombre d'une entourloupe se profile. Vierge, avec la lune en gémeaux, vous prenez plaisir à partager une activité physique avec un ami ou dans une équipe plutôt qu'en solo. Balance, si une dispute éclate dans votre foyer, mieux vaut abandonner dans le sens de votre moitié plutôt que lui tenir tête afin de ne pas envenimer la situation. Scorpion, si vous souhaitez vous lancer dans la politique, vous pourriez rallier à votre cause bon nombre d'anciens détracteurs du pouvoir en place. Sagittaire, vous jouez au super-héros pour défendre une cause militante. Courageux et sarcastique, vous n'avez pas peur d'aller au front. Capricorne, improviser un apéro avec des amis, cette pause pour couper le rythme effréné auquel votre travail vous astreint, vous requinque. Verseau, même si avec la lune en lion vous voulez avoir le dernier mot, ne laissez pas votre susceptibilité ternir cette journée. Poisson, Mars est une dynamite céleste et risque de vous faire exploser en cas d'injustice notoire concernant une de vos relations protégées.
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